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0: Bonjour, on m'appelle Alexis et je suis en compagnie de mon camarade Tully. Nous sommes en classe de 16 ans au collège Saint-Ursa de Saint-Céry. Anna vous présente une chronique sur le sport en commençant par le basket. Tully, pourquoi as-tu choisi cet sport?
1: J'ai choisi le basket parce que m'a agradé. J'ai fait il y a 13 ans.
0: Connaissez les principales règles du basket?
1: Oh, la scuna ici. Les règles sont d'être sous-gaire sur le parquet, donc 5 par équipe. Quelqu'une équipe se fait des passos per ensaja de marquer une panier. Une panier peut rapporter 12 points si le tir est dans la zone et 13 points si le tir est en dehors de la zone.
0: Connaissez des équipes de basket?
1: Oh, connaissez les Lakers dans le championnat NBA des États-Unis qui occupent la 4e place à la classement. Et Lyon Villeurbanne dans le championnat de France Pro A qui occupe la 4e place à B.
0: Dans quel club sogos?
1: Sogi dans le club de Biars, Diba, Dynamic Basket, qui compte de nombreux licenciats, qui bénoun de Bertenus, Baira, Maïssa et Sensozi.
0: Le club des bières a-t-il gagné une coupe?
1: Ça bise pas, Alexis.
0: Quand il y a des équipes dans ce club?
1: Existent 12 équipes à Dynamic Basket.
0: C'est bon, il fait des baskets. Quel podi contacter?
1: Baki le numéro d'Emilio 06 4 bin 11 4 bin de Zéué 53.
0: Merci, Plat, Sully, d'avoir répondu à ma question.
1: Un bel plaisir. Adieu.
0: Adieu et à l'copqué ben pour une nouvelle chronique sur le sport.
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Vous préparez à 12 copes des projectos. Le premier consacré à Alberto Forestier dans la vostre émission occitane Fourobourg à l'occasion du ménage que l'hier consacré à Ficha à la Salo Baleno le 17-25 d'abriol passat. Armand de Radio Présence a rencontré Xavier Vidal et la cantaire Marilène.

0: Et nous voilà donc en direct du côté de la salle Baleine de Figeac pour un hommage à notre cher Albert Forestier. Et je suis avec Xavier Vidal. Bonsoir Xavier.
1: Et bonsoir. Bonsoir.
0: Comment ça va?
1: On est en plein. C'est une soirée festive. On entend les gens qui tapent des mains. Et voilà, c'est quand même de la musique traditionnelle. Donc voilà. Mais on est assez contents parce que finalement, il n'y a pas mal de gens qui ont répondu présents. Et puis c'était un bel hommage, il y a eu des prises de parole.
0: Et oui, la salle est pleine là, donc ça faut le préciser, la salle est pleine. Qu'est-ce que ça vous augure, Xavier?
1: Ben, je trouve que finalement, tu vois, les cultures populaires, des fois, c'est considéré un peu de manière marginale, quoi. C'est pas médiatisé, c'est pas. Et puis là, quand même, voilà, quoi. Il y a quand même un public diversifié aussi, parce que c'est des jeunes, des personnes plus âgées. Et bon, ça prouve que quand même, bon, à partir du moment où comme ça, si les choses sont bien présentées, ben, ça intéresse les gens.
0: Et puis on peut dire du coup qu'Albert a beaucoup rayonné dans sa vie.
1: Voilà, alors là c'est vrai qu'il y a beaucoup de gens qui, dans la première partie du spectacle, qui ont pris la parole, qui ont évoqué ce qu'ils avaient vécu avec elle. Bon, évidemment, moi je parle d'elle parce que là je suis au micro de Radio Présence et c'est vrai qu'elle était aussi animatrice,
0: oui.
1: Bon, conteuse, chanteuse, mais quand même une dame de radio aussi. Donc c'est important que je puisse parler à ce micro d'elle et dans ce cadre en direct en plus. Voilà.
0: Exactement, justement, qu'est-ce que vous ressentez là du coup là, de voir autant de monde?
1: Eh bien, je sens une espèce de ferveur, je sais pas. Et en même temps, je pense que dans la présentation du début, là, il y a sa fille, Anne, qui a mis quand même la manière dont elle s'est adressée aux gens.
0: Ouais.
1: Elle a créé une espèce d'ambiance d'entrée. Puis là, les gens sont très attentifs à ce qui se dit là.
0: Ah oui, et puis il y a peut-être même des gens qui ne connaissent pas trop la culture traditionnelle et qui du coup la découvrent ce soir.
1: Ah oui, parce que par exemple là, il y a pas mal de choses en occitan, les gens ne pratiquent pas l'occitan,
0: oui.
1: S'ils ne l'ont pas appris.
0: C'est une langue. Anne a bien dit qu'elle le comprenait, donc
1: voilà.
0: Attention.
1: Attention, alors il y a des gens qui, peut-être y a pas, tout le monde ne le parle pas, mais quand même c'est vrai qu'il y a pas mal de gens qui le comprennent. Et puis bon, c'est la musicalité de la langue aussi. Si on ne comprend pas, on est quand même imprégné, quelque part, on est quand même sensible.
0: Et alors, en tant que musicien, pour vous, mais qui était Albert?
1: Ah, mais moi, c'était quand même. D'abord, c'est sa voix. Un timbre de voix assez exceptionnel, quoi. Et a une vérité aussi dans la langue. Parce que ça, c'est pas évident, parce qu'il faut, à la fois qu'il y ait une. Le chant, c'est une mélodie, c'est un rythme, mais c'est aussi une langue. Et il faut. Alors, quand on n'est pas locuteur naturel, qu'on n'a pas appris ça quand on était petit, c'est sûr que retrouver une vérité de cette langue, comme si elle doit comme si elle se parle normalement, quoi, avec l'accent, le véritable accent et tout ça, c'est quand même touchant.
0: Et alors, Albert était aussi, en tant que personne, c'était quand même vraiment quelqu'un de très charismatique.
1: Voilà. Alors, peut-être charismatique, j'ai expliqué tout à l'heure, par l'assurance qu'elle avait en portant cette culture, et en même temps la simplicité. La simplicité qu'elle avait de ne pas croire quoi, qu'on est plus que notre, c'est se mettre à la portée des gens, s'intéresser aux gens.
0: Et alors Anne nous disait que peut-être dans 10 ans on referait ce genre d'événement, ça serait pas mal.
1: Ah ben oui, mais alors là.
0: On pourrait du coup faire la fête et danser pour Albert.
1: Ah oui, mais je pense qu'elle serait très, très satisfaite de voir qu'on lui rend cet hommage et qu'on fasse une soirée sur elle, avec cette ambiance.
0: Eh bien écoutez, merci beaucoup Xavier.
1: Et merci à vous.
0: Toujours à la salle Baleine, et je suis dans le cadre toujours de cet hommage à notre cher Albert Forestier, je suis avec Marilène. Bonsoir Marilène.
2: Et bonsoir.
0: Comment allez-vous cette belle soirée?
2: Ah ben c'est super, écoutez, c'est un moment vraiment de partage assez extraordinaire. Ça fait quelque temps qu'on se posait cette question de l'hommage à Albert, et là, ce soir, c'est la réalisation de cette volonté, et on est là réunis. Je crois que ça fait vraiment plaisir à tous les gens qui se retrouvent ce soir.
0: Alors justement, est-ce que vous pourriez vous présenter en quelques mots? Qui êtes-vous?
2: Alors moi, je m'appelle Marilène et je chante depuis quelques années avec Xavier Vidal et tous les groupes qu'il a formés. Et j'ai eu l'occasion, l'honneur, l'avantage de chanter avec Albert à plusieurs reprises dans des endroits absolument extraordinaires qui allaient de la fête de village au spectacle de Fène, par exemple. Et tout ça dans la bonne humeur et la bonne entente entre femmes.
0: Alors, vous qui connaissez bien Albert, est-ce que vous pouvez nous dire comment elle était pour les auditrices et auditeurs qui ne la connaissaient pas.
2: Alors, Alberte, c'était une personne assez réservée, vivant dans sa campagne, assez recluse. On ne la voyait pas beaucoup au quotidien et on ne la rencontrait que sur les moments de spectacle, quand on répétait ou qu'on avait des soirées organisées dans les fêtes ou les spectacles. Donc. Et là, Alberte, très sérieuse, toujours, attendait son tour de chanter et prenait la parole pour nous raconter les histoires de sa mère, les histoires du Cantou, tous les petits contes qu'elle connaissait, pour nous faire passer un peu les intermèdes de répétition, pour qu'on soit tous joyeux et puis qu'on partage un moment de convivialité. On s'est retrouvés aussi plusieurs fois chez elle parce qu'elle avait une petite fermette sur les hauts de Figeac et on était allé faire cuire quelques castagnes au coin du feu et on y retrouvait son mari et sa fille, bien sûr. Elle partageait ces moments-là avec sympathie, toujours très dans la convivialité, dans la simplicité, parce qu'Alberte était quelqu'un de très très simple. Elle connaissait un nombre de choses assez impressionnantes sur le pays, sur l'histoire du village, sur je dis le village alors que Figeac est une ville, mais pour elle c'était un village. Et elle rappelait les histoires de ses parents, elle avait une mémoire assez impressionnante et elle avait à son actif un nombre de contes extraordinaires.
0: Ah, donc on a la salle Baleine qui est quasiment comble, mais qu'est-ce que vous ressentez ?
2: Mais écoutez, c'est un moment assez émouvant parce que les années ont passé et du coup ça fait remonter plein de choses parmi les chanteurs et les chanteuses qui sont là parce que c'est des moments qu'on a partagés depuis longtemps et donc on retrouve un peu de notre jeunesse puisqu'elle commence à s'éloigner maintenant et ça fait plaisir d'avoir ces moments de retrouvailles.
0: Alors, qu'est-ce que vous a marqué le plus chez Alberte ?
2: Alors, chez Alberte, c'est sa stature et sa capacité à prendre les chansons. C'était une chanteuse soliste de préférence. Et quand il fallait l'accompagner, c'était toujours assez sportif parce qu'elle avait une voix très, très particulière et elle chantait dans une tonalité qui lui était propre. Donc, arriver à s'accorder quand on chantait en groupe, c'était toujours des moments assez précis, assez délicats.
0: Est-ce qu'il y a justement un coup de cœur de souvenir avec Alberte que vous aimeriez nous partager ?
2: Ah ben avec Alberte, écoutez, je me souviens en particulier de la fête de Prix, qui est pas très loin d'un petit village, pas très loin de Figeac, où on avait été amené à chanter c'était une fête agricole et ce jour-là, Alberte était très décidée à chanter le Turlututu et c'était le chant que nous n'arrivions pas à prendre sur la même tonalité qu'elle et on était toutes très crispées à ses côtés et Alberte avait assuré ça tranquillement, toute seule, sans s'occuper de ce qui se passait à côté et ouf, ça s'était quand même bien passé.
0: Et autrement, pour ce qui concerne la culture occitane, qu'est-ce que vous pensez de cette soirée ? Qu'est-ce que ça va apporter ?
2: Mais cette soirée, moi, je trouve que c'est intéressant parce que justement, ça nous donne une idée de la diversité. Et c'est la diversité qui fait la force de nos petits pays et puis la capacité d'échange aussi. Donc c'est un moment qui est un moment de partage et ça, c'est intéressant.
0: Alors si Alberte nous écoute de là-haut, qu'est-ce que vous aimeriez lui dire ?
2: Ben, je voudrais déjà qu'elle nous entende et puis qu'elle vienne nous raconter une autre histoire, hein, parce que quand même, ça nous manque.
0: Exactement. Merci beaucoup à vous pour votre témoignage.
2: Bonne soirée à vous.

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1: C'est toujours à l'écoute de la vostro émission Fourreau Bourreau en compagnie de Stéphane. Le festival Escambis, organisé par l'association Aquiloc, c'est des banettes le 17 et 12 et le dimanche 13 de mai passat à Saint-Céré et à Bano. Le second cop des projectus est consacré à naquel festival. A quest'annado a coero la 11ª édition et Florence animabo un plateau radio le 17 et 12 de mai à Saint-Céré.
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0: On est en plein live du festival Escambis qui est actuellement en cours. On entend un petit peu le vent là dans les bonnettes, mais bon, c'est sympa. Je suis Florence Roy en présence aussi de Laurence en plateau radio pour le 11e festival Escambis et un très beau soleil couvre l'ensemble des exposants. Là, ils sont peut-être quoi, une dizaine. Des camions, des voitures anciennes, des jeux anciens et des artistes. Allez, venez, venez avec nous. J'ai l'honneur de inviter un certain
1: Cal Camina. Ah. Hein, c'est l'Occitan, c'est ça, hein, Robert, hein, suivre son chemin, il faut marcher, voilà. Hein. Ça fait une dizaine d'années à peu près qu'on est formé. Hein. Il y a plusieurs musiciens qui viennent, qui repartent, puisqu'on est en association en fait. Hein. D'habitude, c'est plutôt un contrebassiste, Nicolas, qui là est au tuba normalement. Là. Moi, Hugo, à l'accordéon au chant, et Robert à la guitare au chant. On a aussi une violoniste qui tout de suite n'est pas là, qui s'appelle Claire. Quelqu'un aux instruments rythmiques, Nathalie, voilà.
0: Alors, vous avez donné la constitution de votre formation.
1: Voilà, c'est ça. Hein.
0: D'accord. Quel est l'objectif, en fait, du fait de venir jouer? Vous jouez quoi, déjà?
1: Alors, on joue de la musique, on va dire, essentiellement traditionnelle, hein, et des danses traditionnelles. C'est-à-dire que ça peut être des bourrées, ça peut être des scottiches, des mazurkas, des rondos, toutes ces musiques-là, des polkas, bien sûr, hein, qui sont soit chantées, soit, simplement instrumentales.
0: D'où vous vient tout ce répertoire et comment vous le connaissez?
1: Comment on le connaît?
0: Vous pouvez intervenir, hein, y a d'autres musiciens qui sont autour de vous.
1: On fait du collectage, on va dire, un petit peu. Hein, c'est-à-dire qu'auprès des gens, auprès des enregistrements qui ont déjà été faits, auprès de notre culture musicale qu'on a chacun, évidemment, hein, avec les années.
2: Vous mentionnez que Hugo a fait ses propres compositions aussi.
1: Ah oui.
0: Alors, qu'est-ce qu'il vient de dire votre collègue là?
1: Collègue, il a dit qu'on faisait aussi des musiques qui sont tout à fait personnelles.
0: Qui versent dans la trad mélangée avec de l'électro?
1: Oh non, pas l'électro, non, non, non, non, non, non, on fait. C'est, non, non, non, nous on est. Non, non, non.

0: Bernard, c'est l'ancien cantonnier de Saint-Jean-la-Gineste.
1: Alors, je fais l'entretien à la commune Saint-Médard-de-Presque.
2: Ok.
1: Voilà, je suis auto-entrepreneur retraité, le lundi et le jeudi. Voilà, alors, bah, vous traduire encore un potouet, faoule aux communes de Chaumiard, d'Outsour, Perchemon, nous dit lui et nous dit ça. Et voilà, je suis auto-entrepreneur et voilà, comme occupe une bouchie, comme moi. Et le pochi, ou quand la vieille mécanique. Voilà, là, les autos, là, il y a pétroulette, là, il y a mobilette. Alors, il y a voilà, des bijoux,
2: d'accord,
1: des layettes, des objets en doit tourner. Il y a,
2: autour de nous, là, il y a plein de stands.
1: Ouais. Là. Et il y a votre stand aussi. Il y a l'alambic.
2: C'est quoi l'alambic,
1: là, comme fait ouais. Eau de vie.
2: Eau de vie, ok. Confiture.
1: C'est lavande. Ouais. Lavande que me trompe pas. Nous. Après, il y a moi, là, avec les cordes, là, à l'ancienne, là.
2: Est-ce qu'on peut en parler un petit peu plus, là, parce que. Vous fabriquez des cordes et vous montrez comment.
1: Oui, mais il faut voir quand je les ferai, là où les cordes, je les tresse.
2: Ouais.
1: Et je fais des cordes toute longueur, là, c'est pour voilà, l'appareil traditionnel d'époque qui a été fait par mon grand-père.
2: Ah, voilà.
1: Voilà.
2: Super.
1: Alors, c'est de famille, c'est bien fait parce que bon, il est revenu de la guerre de 14, il voulait faire un menuisier. Après, il a fait agriculteur. Alors, il aimait la menuiserie. Alors, c'est sentimental.
2: Pour toi, ça représente quoi quel est,
1: eh bien, c'est des vieux métiers. Moi, j'aime ça. C'est ma passion. Voilà. Alors, il y avait cet outil à la maison. Dans le temps, il faisait beaucoup de cordes. Ça se faisait à la ferme parce qu'il y avait les veaux sous la mer. Il fallait porter le veau à la foire. Alors, il y avait des cordes de 2 mètres pour attacher le foin à l'époque. Et beaucoup aussi, ça se faisait en bord de mer, les bateaux, tout ça. Voilà, maintenant, ça s'est perdu. Il y a des sangles, c'est les camions, maintenant, avec les cliquets, bon, voilà.
2: Et oui, c'est avec, ça. Voilà. Vous, voilà. À chaque fête de Escombis, à chaque festival, vous êtes là pour montrer, voilà. Rappeler...
1: Pour rappeler les éduquer. Vieux métiers d'autrefois.
2: Mm-hmm.
1: Dans les années, ça date dans les années 20, pas avant la guerre, même 1800, et ça, c'est très vieux ça. Hein. Alors, c'est l'outil traditionnel. Maintenant, il y a les corderies de Rochefort là, qui le font, mais c'est fait avec. C'est électrique, quoi. C'est l'usine, quoi.
2: Ben oui, c'est ça.
1: Là, c'est l'artisan, là.
2: Est-ce qu'il y a de temps en temps des gens qui viennent vous voir pour apprendre à faire la corde?
1: Oui, ils regardent, oui. Ils n'ont pas vu ça, oui. Ils le voient sur place, là.
2: C'est ça. Donc, vous faites des démonstrations toute la journée sur l'apprentissage de la corde à l'ancienne.
1: De la cisale, de botteleuse, la ficelle.
2: La botteleuse.
1: De la ficelle de botteleuse. C'est la ficelle traditionnelle. Ça se fait bien. Vous avez la pelote, là, voilà. Alors, au départ, c'est du chanvre, quoi.
2: C'est du chanvre que vous allez récolter, récupérer où, en fait
1: Ça, je le trouve, c'est les coopératives agricoles. On en trouve encore de ça. Il y a la grosse pelote de presse. Là, elle est un peu plus grosse, voilà.
2: Eh bien, merci pour toutes ces explications, monsieur le cantonnier.
1: Cantonnier, petit cantonnier.
2: Comment ça, petit cantonnier? Cantonnier historique, symbolique.
1: Historique, oui. Et oui, du canton, oui. Alors, je crois que je suis le plus vieux du canton.
2: Le plus vieux cantonnier du canton?
3: Qu'on ne se dit pas, quoi.
1: Ben, tant pis. Tant pis, bon.

0: Alors, une belle journée à vous et à très très bientôt aussi
1: Eh bien,
0: sur nos ondes.
1: Pareillement, voilà, on a une belle journée. Allez, à bientôt.
0: À bientôt. Alors, quel va être notre prochain invité qui va passer au plateau radio de Décibel FM? Bonjour Yanaël, tu fais partie du groupe de fondateurs, on va dire, de Décibel maintenant?
2: Oui.
0: Et la surprise, tu es venu aujourd'hui? Pourquoi tu es venu aujourd'hui? Qu'est-ce qui t'intéresse dans la culture occitane?
2: Alors, tout d'abord, je suis venu pour aider...
3: La quilote, oui.
2: La quilote. Bah, en vrai, la langue est assez intéressante parce qu'elle n'est pas beaucoup parlée. Très peu de monde pas grand monde connaît la langue. C'est intéressant de le rappeler, de le montrer, à le faire découvrir la langue aux jeunes. En plus, ouais, c'est une assez grande culture. Il y a aussi, de ce que j'ai vu, un béret.
0: Ouais.
2: Ouais, et en plus, le drapeau, j'ai vu, il y avait une sorte de design. Ouais, c'est intéressant tout ça.
0: Ça te donne envie d'approfondir cette découverte de la culture occitane et peut-être d'essayer de parler un petit peu occitan?
2: Ouais, moi ça m'intéresserait. Ouais. En plus, c'est vrai que quand même la langue, elle est un peu stylée à parler. Après ce que j'ai entendu.
0: Qu'est-ce que tu as entendu par exemple?
2: Adieu.
0: On va continuer à assurer la promo en tout cas de la langue occitane et de la culture occitane. Merci beaucoup Yanaël.
2: Merci à vous.
3: Merci Plo, Yanaël. Buono tornado. Un melou sous l'aile.
2: Adieu.
0: On s'écouterait pas un petit morceau, là, une petite musique?
2: Je suis partant.
0: Allez, t'as une idée de quelque chose, d'un petit morceau qu'on pourrait écouter aujourd'hui?
2: En occitan, ce serait bien, non?
0: On y va.

0: On est de nouveau sur le festival Escombis au cœur de Saint-Céré et on est le 2 mai sous un très beau soleil et en présence des personnes qui s'occupent de participer à l'organisation du festival. Alors bonjour, est-ce que vous pouvez dire comment vous vous appelez ?
1: Oui, Odile, qui suis depuis 10 ans et tous les mercredis je tiens une boutique, je ne m'appelle plus la rue. Delbos, là-bas, à côté du casino.
0: Et oui, c'est l'espace occitan qui voilà. Est ouvert là-bas.
1: Oui.
0: Et qu'est-ce que vous y faites ? Rapprochez-vous du micro pour qu'on vous entende.
1: On y vend des t-shirts, un peu de tout. Tout ce qui est des stylos, des mugs, de, voilà.
0: D'accord. Et vous êtes dans l'association depuis très longtemps, mais vous allez nous en parler. Et on a un deuxième invité qui est...
2: Elisa.
0: Ouais.
2: Un an, je crois, à peu près, que je suis dans l'association. Okay. Léa, du coup, ils m'ont pris en tant que secrétaire.
0: Ah, mais alors.
2: Et les comptes rendus et tout.
0: Les comptes rendus de réunion. Ok, super.
2: Je faisais des cours l'année dernière, mais là, j'ai plus le temps d'y aller.
3: Elle travaille.
2: Avec le travail, j'ai plus le temps d'y aller.
0: Ah ouais ? Qu'est-ce que c'était comme cours ?
2: Des cours d'occitan que Stéphanie faisait.
0: Et pourquoi c'était important de prendre des cours d'occitan ?
2: Pour parler occitan.
3: Pour la langue.
2: Pour la langue.
0: D'accord, super. Vous en avez fait pendant longtemps ?
2: L'année dernière.
0: Ça, vous avez des petits restes encore, des petites choses que vous connaissez ? Vous l'utilisez de temps en temps, l'occitan, au quotidien ?
2: Des fois, quand ma mère parle.
1: Parce que moi, je suis quelqu'un qui, chez moi, tout le monde parlait en occitan.
0: D'accord.
1: Donc, nous, on nous empêchait, mais je l'ai appris comme ça, les entendant parler. Donc je leur transmets.
0: Comment ça, vous empêchez de parler occitan ?
1: Et parce que à l'école, à notre époque, il fallait pas parler occitan.
0: Super. Merci beaucoup pour votre participation au micro. C'était pas facile. Et à très vite. On va se quitter là-dessus. Je vais vous laisser aller déjeuner. Merci beaucoup, Elisa. La musique et les chansons traditionnelles reprennent leur cours. Les gens viennent juste de finir de déjeuner et dans une jolie ambiance printanière avec toujours ce joli soleil en plein cœur de Saint-Céré en ce vendredi 2 mai. On va vous laisser, vous quitter. On a été très très contents de mener à bien ce plateau radio et on vous dit à très bientôt.

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3: Bah alors à mardi Hervé.
2: À mardi Dorothée. Bonjour Dorothée.
3: Bonjour Hervé.
2: Vous allez bien ?
3: Ça va, mais ce changement climatique là, franchement, je vais pas vous le cacher, ça m'effraie. En ce moment, je suis un peu en misère. Les jardins que j'entretiens souffrent énormément de chaleur, de sécheresse. Et ben voilà, c'est pas très bon signe. Donc aujourd'hui, j'ai décidé de vous faire un petit podcast pour un des moyens qu'on peut utiliser pour préserver nos jardins et aussi nos cadres de vie pour ne pas trop souffrir de la chaleur.
2: Ah, alors qu'est-ce que c'est comme petit secret ?
3: Comme petit secret, c'en est plus un, on en parle beaucoup, c'est planter des arbres.
2: Oui, j'ai vu ça, je ne sais plus, quelqu'un disait planter des arbres, c'est pour sauver des vies.
3: Oui, ce sont d'excellents climatiseurs, les arbres. C'est important de les planter, ce sont des très très bons climatiseurs naturels. Leur feuillage crée de l'ombre, bien sûr, donc limite le rayonnement sur les bâtiments, sur le sol. Et en plus, les feuilles en transpirant vont abaisser la température de l'air et l'adoucir en l'humidifiant légèrement. Et en plus, ce qui est génial, c'est que l'hiver, quand on veut du soleil, ben, l'arbre n'a plus de feuilles. Donc, il ne climatise plus. Donc, c'est quand même un truc génial, un arbre.
2: Les arbres à feuilles caduques, c'est ça ?
3: Oui, les arbres à feuilles caduques, exactement.
2: Ok. Ben, je vous écoute, Dorothée.
3: Alors, moi, mon petit chouchou, c'est le mûrier à feuilles de platane. Mais il y a beaucoup de gens qui le connaissent. C'est un arbre qui ne va pas être très, très grand. Il va atteindre 6, 8 mètres maximum. Mais il a l'avantage de pousser très vite. Et une fois qu'il a atteint sa taille adulte, on n'a plus besoin de le tailler. Donc, ça a quand même pas mal d'avantages. C'est un arbre qui fait une belle ombre, bien dense.
2: Avec des grandes feuilles,
3: oui, exactement.
2: Il fait des murs ?
3: Alors, si vous voulez des murs, oui, il peut faire des murs, mais après, si ces murs sont très tachantes, et puis ça peut vous tacher une terrasse ou du mobilier de jardin. Donc, il existe aussi des variétés stériles qu'on appelle fruitless, donc fruitless, sans fruits. Oui.
2: Donc, voilà. Celle-là, elle n'est pas attachante.
3: Elle est attachante, mais elle n'est pas tachante. Et l'autre avantage du mûrier, c'est qu'on peut travailler sa structure, on peut faire arquer ses branches pour en faire véritablement un parasol.
2: En structure, pour que ça soit...
3: Il est quasiment plat, en fait. On peut arquer ses branches, les faire tenir vers le bas, plutôt qu'elles soient dressées vers le haut. Et on a un arbre qui part à l'horizontale, bien parasol. Donc c'est pas mal quand même, si on veut de l'ombre.
2: Non, ça couvre bien, ouais.
3: Voilà. Et puis bon, il pousse vite, donc c'est assez intéressant.
2: Ok. Et vous avez d'autres arbres à nous conseiller ?
3: Alors moi, il y en a un que j'adore, c'est le cerisier à fleurs. Il est tellement magnifique au printemps. Les pollinisateurs l'aiment bien. Hein. Il n'est pas de chez nous, mais nos petites bêtes l'ont largement adopté. Il est plein de nectar, plein de pollen et sa floraison qui est absolument extraordinaire, que j'adore.
2: Les fleurs jaunes, les roses.
3: Ouais, les fleurs roses. Alors le plus célèbre qu'on voit beaucoup, c'est celui qui fait des pompons roses vifs, qu'on appelle le canzan. Il n'est pas très grand non plus, il fait 5 mètres de haut, donc il est assez intéressant. Hein. C'est pour ombrager autour d'une maison. Et puis c'est un arbre qui va résister à la sécheresse. Donc il y a plein de variétés hein, de cerisiers à fleurs. Il y a le canzan dont j'ai parlé, mais il y a aussi par exemple le okame qui a l'avantage de rester assez petit. Voilà, ce sont des arbres qui ont besoin d'être en plein soleil et d'avoir un sol assez bien drainé.
2: Okay. Ma mère appelait ça le cerisier japonais.
3: Oui, c'est cerisier japonais. Bah, au Japon, le cerisier à fleurs, c'est une véritable institution. Hein. On part voir la floraison. Alors, elle est assez courte, hein, la floraison du cerisier. Son seul inconvénient, et si jamais elle arrive au moment où il y a un orage, et ben, elle ne va pas durer. Donc, c'est 2 semaines maximum. Mais les Japonais font de véritables pèlerinages. Hein. Pour eux, c'est vraiment la signification du renouveau, de la renaissance. Donc, c'est très important culturellement, le cerisier au Japon, à fleurs. Alors, si on l'appelle cerisier à fleurs, c'est parce qu'il ne va pas faire de fruits par la suite. Voilà, ce sont des variétés qu'on a sélectionnées, exactement, dont le seul intérêt est de faire cette floraison incroyable, qui après, bien sûr, sera suivie du feuillage qui, lui, vous apportera de l'ombre.
2: Et vous avez d'autres arbres, nous, de pas mal, qui sont bien, que ça fait bien, que
3: alors,
2: c'est
3: moi,
2: pas
3: il y en a un que j'adore, mais là, il faudrait avoir vraiment de la place, c'est le tilleul.
2: Ah, le tilleul.
3: Ah bah, c'est extraordinaire, un beau tilleul. Mais il faut savoir qu'un tilleul, il peut faire jusqu'à 25 mètres de haut. Donc là, c'est vraiment les gens qui auraient beaucoup, beaucoup de place. Bon, sachant que, pareil, le tilleul, il y a une vingtaine d'espèces de tilleuls. Donc, avant de choisir pour planter un tilleul dans votre jardin, il faut bien se questionner sur le sol dont il a besoin, la rusticité qu'il a, etc. Mais la floraison du tilleul, elle est magique.
2: Alors, je vais vous raconter une petite anecdote sur le tilleul, si vous permettez, Dorothée.
3: Avec plaisir.
2: J'avais installé des ruches en transhumance. Et le terrain où je l'ai installé, il y avait 4 tilleuls. Et 2 tilleuls fleurissaient à un moment. Et des autres tilleuls fleurissaient quelques semaines plus tard.
3: Oui, d'accord.
2: Et je me demandais pourquoi toujours. Et bien, une fois que j'ai gratté un peu dans mes recherches, c'est qu'il y a un tilleul à petites feuilles et un tilleul à grandes feuilles.
3: Ah oui, oui, oui. Et c'est ça, je vous dis, il y a une vingtaine de variétés chez les tilleuls. Il ne faut pas faire du générique. Hein. Les arbres, c'est des familles complexes avec plein de cousins. Et voilà, il faut bien se renseigner auprès de vos pépiniéristes quand vous achetez un arbre.
2: Comme ça, on peut cueillir après les fleurs du tilleul pour faire des tisanes.
3: Mais oui, pour faire des tisanes. Et puis, ça sent tellement bon, la floraison du tilleul.
2: Ah, quand ça parfume, ça parfume.
3: C'est un émerveillement.
2: Et puis, ça fait un petit miel avec un petit goût, un petit mentholé, là.
3: C'est vrai. Ouais,
2: c'est
3: ouais.
2: Très, très agréable.
3: Tout à fait. De quoi je veux vous parler? Alors, la législation. Quand vous plantez un arbre, si l'arbre est susceptible de monter à plus de 2 mètres, il doit être planté à plus de 2 mètres de chez votre voisin.
2: Oui.
3: S'il y a des branches de votre arbre qui vont chez le voisin et qu'il vous demande de le couper, de couper ces branches-là, vous êtes dans l'obligation de le couper, mais lui n'a pas le droit de le faire.
2: Ok.
3: Si par contre l'arbre n'excède pas 2 mètres de haut, vous pouvez le planter jusqu'à 50 cm de la limite
2: de terrain.
3: De terrain, voilà.
2: Ok, c'est bon à savoir ça.
3: Ensuite, il y a des... Qu'est-ce qu'on peut dire d'autre? J'ai des podcasts sur les plantations. Hein. Vous faites bien attention quand vous plantez. Le trou de plantation doit faire au moins 2 fois le volume de la motte. Vous l'enrichissez bien, le trou, avec un peu de compost. Vous mettez votre motte en enlevant le chignon des racines, si jamais il y en a un. Et arroser, arroser, arroser. Idéalement, vous formez une petite cuvette autour du collet de l'arbre pour que l'eau que vous mettez reste, ne ruisselle pas.
2: Vous savez que le tilleul, c'est l'arbre préféré pour les mets.
3: Pour les mets, ah oui, c'était un peu la saison. Là. Oui, toutes les mairies du coin ont planté leurs arbres. Ah oui, et le tilleul est bien apprécié des mairies.
2: Tout ce que je vois, oui, c'est souvent
3: ce sont tilleuls. Des tilleuls. Oui, bonne idée, j'adore ça, moi. Et puis, pendant les autres recommandations pour la plantation, c'est les 3 premières années où vous êtes très, très, très vigilant pour l'apport en eau. Hein, les racines, elles n'ont pas encore eu tellement le temps de développer leur réseau, donc il faut les aider pour tout ce qui est apport en eau, au moins 3 ans. Voilà, au début, je voulais vous parler aussi du Paulownia, qui est un arbre que j'aime bien, parce qu'il fait des feuilles qui sont énormes, qui font jusqu'à 30 cm, et il y a une floraison bleu-lilas au printemps, qui en grappe, qui est très très belle.
2: Moi, je fais toujours je me trompe entre le catalpa,
3: oui.
2: Et le... Alors, chaque fois, je dis, c'est lequel celui-là?
3: Oui, il y a une confusion entre le catalpa et le Paulownia.
2: Des gousses, non, c'est ça?
3: Oui, c'est ça.
2: Et l'autre, des coques. Quoi,
3: exactement. Le catalpa, il va faire des gousses. Mmh. Alors que le Paulownia, son fruit, ce sera quand la fleur aura mûri, le fruit, c'est en forme de coque un peu. Et on les confond, oui, parce que les feuilles sont très similaires. En fait, c'est une grande feuille un peu en forme de grand cœur, mais qui
2: le
3: peut...
2: Le port est pareil.
3: Oui, plus. Le port est pareil. Même la couleur du feuillage est assez identique. Alors, c'est le Paulownia, c'est un arbre qui va être de forme pyramidale, qui va faire entre 7 et 12 mètres de haut. Oui, quand même. Pareil, un gros sujet. Et 4-7 mètres de large. Mais l'inconvénient, c'est que ses racines peuvent être un peu dommageables aux constructions. Donc, il faut vraiment le planter loin de ses habitations. Il aime un sol riche, drainé, mais frais, c'est-à-dire qu'il ne se dessèche pas complètement. Un sol qui n'est pas trop sec. Et voilà, donc je voulais le mettre dans mes favoris, puis après non, je me suis dit non, en fait il y a quand même un risque avec les racines. Autre arbre dont le système racinaire peut être problématique, il y a le figuier et le saule.
2: Ok.
3: Parce que ce sont des arbres qui sont très gourmands en eau, et ils vont avoir un système racinaire qui va s'étendre et qui va s'infiltrer partout à la recherche de l'eau. Ça peut même endommager les canalisations. Voilà, les racines elles vont vraiment s'infiltrer partout. Donc là, les figuiers, les saules, il faut les mettre à 10 mètres de la maison. Et il y a d'autres arbres qui sont plus de chez nous, comme le chêne, le peuplier. Alors là, la racine, elle au contraire, c'est une racine pivot.
2: Qui va en profondeur.
3: Voilà, qui va être très très profonde. Et cette profondeur va exercer une pression sur le sol et sur les structures. Donc c'est pareil, ne pas les mettre trop près. Là, c'est au moins 15 mètres d'une habitation, la distance pour être tranquille.
2: Ok. Si j'ai bien suivi vos conseils, Dorothée, il ne faut pas planter en ce moment.
3: Ah non, surtout pas. Surtout pas. Là, c'est vraiment la mort assurée. Hein. Attendez l'automne.
2: Comme ça, il y a l'automne.
3: L'automne. Oh, quel beau jeu de mots.
2: Oui. Quand il y a l'orage, surtout.
3: Quand il y a l'orage, l'automne, exactement. C'est bon, ça. Allez, bon courage à tous pour ces chaleurs. Prenez soin de vous.
2: Voilà, on va rester au frais.
3: Et on reste au frais. Et à bientôt, bonne semaine.
2: Plantez des arbres.
3: Plantez des arbres.
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1: Aujourd'hui, nous sommes invités à découvrir un plat chez Caroline. Alors, j'arrive devant sa petite maison.
2: Oui.
1: Bonjour.
2: Bonjour.
1: Bonjour Caroline.
2: Bonjour Hervé. Ça va?
1: Ça va bien?
2: Ben oui, toi?
1: Eh ben ça va.
2: Bienvenue.
1: Ben merci. C'est très agréable ici, il fait chaud.
2: Oui.
1: On a un temps un peu pourri hein, là dehors.
2: Oui. Attends, j'ai une porte qui ferme très bien. Voilà.
1: Voilà. Et bien comme ça c'est fait, on est au chaud. Vous allez nous présenter un plat, un petit plat bien local, c'est ça?
2: Oui, ça s'appelle la pescajoune, c'est un dessert.
1: Et ben voilà, vous la mangez souvent, vous la faites souvent, vous avez une histoire à me raconter dessus?
2: Oui, moi je suis d'originaire d'ici. Mon arrière-grand-mère, elle est de Comiac.
1: Oui.
2: Et donc c'est quelque chose qu'elle nous faisait très souvent, ou mes grands-parents faisaient très souvent quand j'étais petite. Surtout quand je venais en vacances dans la région. Donc ça, c'était incontournable, la petite pescajoune. Même en été, on en a envie, de toute façon. C'est tout le temps. Été, hiver, c'était incontournable pour nous, les enfants. Et puis, du coup, j'ai eu envie d'en faire plus grande. Et comme c'est très facile à faire, eh ben, j'apprécie en faire aussi très souvent.
1: Ah bah c'est super. Et c'était quoi? Ça se mangeait au goûter, plutôt en dessert ou en...
2: Alors, si on arrivait bien négocier l'été, ça se faisait même en dîner.
1: Ah.
2: Un dîner sucré, ça, c'était plus compliqué. Non, souvent c'est le dessert, parce que c'est le dessert. Alors, moi j'ai pas vraiment l'histoire de la pescajoune, mais moi je sais que mon arrière-grand-mère, elle nous disait que c'était un peu le plat du pauvre, parce qu'il y a des pommes, il y a des œufs, un petit peu de lait, un petit peu de farine. Le sucre c'est vraiment optionnel, on n'est pas obligé d'en mettre. Elle en mangeait beaucoup quand elle était enfant, parce qu'ils étaient 11 frères et sœurs. Et même elle nous racontait qu'en hiver, mais il y avait une version salée. Que je pratique pas parce que je suis végétarienne, mais avec du lard et de la farine de blé noir. Alors là, je sais plus si c'est du sarrasin ou du seigle qui faisait. Moi, j'en ai mangé quand j'étais petite avec une bonne soupe. Ça, c'est très, très, très bon aussi.
1: Okay.
2: Et là, je fais la version sucrée.
1: Eh ben, super. Alors, il nous faut plein d'ingrédients. Ah oui, je vois, tout est prêt. Ah, vous m'aviez attendu. Ah,
2: voilà.
1: Ça, ça fait plaisir.
2: C'est organisé.
1: Voilà. Alors. Dites-moi un peu, pour nos auditeurs, tout ce qu'il va nous falloir.
2: Il faut 3 pommes.
1: Oui.
2: Parce qu'on est chauvin, on va prendre des chanterelles. Parce qu'elles sont pas très loin, c'est des corésiennes. Il faut 3 œufs. Il faut 6 cuillères à soupe de farine, 6 cuillères à soupe de lait, un petit peu d'huile. Enfin, moi, j'en mets une cuillère à soupe, mais on peut en mettre 2 jusque dans la préparation. Il faut du beurre, parce que c'est mieux de faire cuire les pommes dans du beurre, parce que c'est à gourmandise.
1: Ouais.
2: Et le sucre, alors, il y en a qui mettent le sucre dans la pâte. Moi, comme j'aime pas trop quand c'est trop sucré, j'en mets juste un peu au-dessus quand c'est cuit. On saupoudre.
1: Voilà. Ok. Et les pommes, elles sont juste poêlées au beurre, sans sucre.
2: Voilà.
1: Okay.
2: Donc, ça, c'est un bon goût, après... qui peuvent rajouter du sucre pour les plus gourmands.
1: Ah moi, je vous avoue, Caroline, que je suis un petit peu gourmand.
2: Je laisserai le sachet de sucre à côté. Et
1: ben,
2: il faut
1: super.
2: Une poêle,
1: oui.
2: Un petit saladier, un cul de poule, ça dépend, et un plat que j'ai oublié de sortir pour retourner la pescajoune. Parce que comme c'est une crêpe plus épaisse, on peut pas la retourner avec...
1: Ah d'accord.
2: Voilà.
1: Ah, très vos bien. Plats, ils sont là.
2: Hop, je cherche. Je vais faire un peu de bruit.
1: Alors, là, il y a votre plat. Voilà.
2: Il y a tout. C'est bon.
1: Alors, on y va. C'est parti. Je vous écoute. Hein.
2: Ok. Bah, moi, je commence déjà par éplucher les pommes. Donc, je vais faire un peu de bruit. On épluche et je les coupe. Alors, franchement, si on veut faire quelque chose de joli,
1: oui.
2: On peut faire en lanière. Moi, souvent, je suis un peu une feignante et je fais des cubes. Aujourd'hui, je vais peut-être faire un effort. Même si ça va pas se voir.
1: Ah, si, si, moi je vais le voir. Moi.
2: Et le goûter.
1: Eh oui. Alors j'ai beaucoup de chance avec ces podcasts parce que je goûte toujours les produits.
2: Ça va, c'est bon.
1: Ça va.
2: Dans l'ensemble. Bon, ça va.
1: Ah, dans l'ensemble. Mais de toute façon, voilà, on est entre le Lot, la Corrèze et le Cantal. Il n'y a que des bons produits. Hein.
2: Bah oui.
1: Qui c'est qui me disait le secret de la cuisine française, c'est une cuisine compliquée? C'est un ami américain qui me posait la question. Je dis non, le secret de la cuisine française, c'est une cuisine simple, mais avec des bons produits.
2: C'est le beurre.
1: Oui.
2: J'ai une amie normande qui dit ça. C'est le beurre et la crème. Bon, voilà, moi je suis plus périgourdine et carcissoise, carcinoise.
1: Carcinoise, oui.
2: Voilà.
1: Oui.
2: On va rester sur du beurre.
1: On va rester sur du beurre.
2: Voilà. Ok. Donc, aïe, elles sont enfin épluchées. Je vais les couper. Après, les faire revenir dans du beurre. Et comme ça, après, je prépare le reste.
1: Ouais. Et votre mère, elle en faisait aussi ?
2: Alors, ma mère a une conception de la cuisine très, très approximative. Donc, non. Non, c'est pour ça que je pense que j'ai appris très vite à la faire.
1: Qui c'est qui me parlait d'un concours de pescajoun ?
2: Ah bon ? Ah, peut-être.
1: Oui.
2: Bon, moi, je me lancerai pas, par contre, quand même. Mais non, mais en même temps, si, moi, j'ai eu ça quand j'étais enfant. Ma grand-mère est morte très jeune. Enfin, moi, j'étais jeune, j'avais 15 ans, 14 ans. Mais mon grand-père, il a voulu nous prendre quand même en vacances avec mon frère et ma sœur. Et c'était un automne. On avait envie de piscajoun et mon grand-père, bah, il en faisait pas trop. Et du coup, avec sa sœur, ils ont grandi à Paris, mais ils sont venus ici pour... Ils ont vécu quelques années pendant la Seconde Guerre mondiale. Ils ont été hébergés par des cousins ici. Et du coup, ils avaient fait un concours de piscajoun avec... Voilà, mon grand-père et ma tante, c'était trop bien. Nous, les enfants, on avait compris le truc. C'est-à-dire qu'on n'avait jamais réussi à se décider. Je crois qu'en soirée, dans la soirée, on a dû en manger 3-4, quoi.
1: Ouais.
2: Voilà, ça a été vraiment un repas, ça, par contre. Ouais. Aussi.
1: Non, mais quand c'est bon, c'est compliqué. Hein.
2: Bah voilà. Puis surtout, quand c'est pas nous qui le faisons, c'est encore mieux. Ça, c'était bien aussi. Je fais un peu de bruit, c'est le coupage.
1: Ah, petite coupe, les pommes.
2: Voilà.
1: Donc voilà, on a une petite lamelle.
2: Bah oui. Ça met plus de temps.
1: Donc là, on les met dans la poêle, c'est ça ?
2: Oui, direct. Moi, je mets pas la plus. Hein, après.
1: Ah, elles sont très belles, ces petites pommes que j'entraîne.
2: Oui. Bah, elles sont bonnes. J'aime bien les faire cuire, celles-là. Elles ont un petit goût acide et sucré.
1: Et puis, elles tiennent bien.
2: Voilà. C'est vrai aussi.
1: À la cuisson, oui.
2: C'est du local.
1: Voilà. C'est de chez nous.
2: Voilà. Tant qu'à faire. Hop, j'essaye de faire après régulier, puis même si des morceaux plus fondants, c'est pas grave.
1: Oh, on se forcera. Hein.
2: Bah voilà, ouais. Voilà. Donc ça c'est une recette, moi j'ai pas d'enfant, mais et c'est une recette que je m'amuse beaucoup à transmettre à mes neveux et nièces.
1: Voilà. Eh ben c'est bien parce que comme ça on va pouvoir la transmettre aux auditeurs de Décibel.
2: Voilà, mais je suis sûre qu'il y en a qui savent, hein, qui connaissent très bien la pescajoun.
1: Ah oui.
2: Et on a même peut-être même la version salée aussi.
1: Moi, je savais pas qu'on faisait une version sucrée. J'ai entendu parler de la version salée. Ah. Et ben, j'ai jamais goûté la pescajoun.
2: Et ben voilà. Mais je sais pas si elle a un autre nom, la version salée. Parce que moi, mon arrière-grand-mère, quand elle nous parlait patois, c'était pour nous engueuler, donc j'ai pas tellement appris le patois. Voilà.
1: Ça, c'est fait.
2: Quand elle parlait patois, on savait qu'il fallait s'en aller de la pièce. C'est tout. Bon, on va fuir. C'était ça. Voilà, les pommes sont coupées. Hop.
1: Alors, on allume.
2: Voilà. Feu moyen, j'en sais rien.
1: Donc là, on met à réduire les pommes avec du beurre.
2: C'est tellement bon.
1: Les beurres. Alors, on met quoi comme beurre ? Une...
2: Franchement, selon la gourmandise, là, j'ai mis l'équivalent de 2 noisettes et demie. Hein. Parce que franchement, si on fait des noisettes...
1: Oh, c'est des petites noisettes, ça.
2: Ah, oui, mais c'est des noisettes du Lot, elles sont petites.
1: Hein.
2: Non ? Bon, enfin, un morceau de beurre.
1: C'est bon, tu cuisines.
2: 15 grammes, à peu près. Et du coup, pendant que ça va revenir tranquillement, tout ça... Mmh. Je mettrai un petit peu de sucre pour vous.
1: Ah.
2: On va casser les œufs. Ouais. Voilà, je casse les oreilles en même temps, c'est très bien. Ouais, ils sont bons.
1: Oui.
2: Ce qui est bien, c'est que c'est des œufs entiers. Pas de prise de tête. Voilà, juste quand la coquille veut bien partir, c'est tout. On rince les mains.
1: Ah, ils sont bien jaunes, ces œufs.
2: Mmh. Ah, c'est des œufs de la ferme. Hein. Pâtissez-moi, là ça. Je fouette un petit peu. Parce qu'on a du temps. Un peu. simplement. Pas forcément appris à faire tout ça. Et là, après, moi, je vais mettre... Bon, moi, je mets dans ce sens-là. Il y en a peut-être qui vont dire qu'ils ne mettent pas comme ça. L'essentiel, c'est que ça fonctionne et que ça finisse bien. Je mets 6 cuillères à soupe de lait.
1: Oui.
2: 2, 3, 4, 5, 6. Bon, ça, ça va. On peut même le faire avec des enfants du coup de 4 ans, parce qu'ils savent compter jusqu'à 6, normalement. Normalement. Je vais en mettre juste une.
1: Cuillère d'huile. Oui.
2: On peut en mettre deux. Il y a déjà pas mal de beurre avec les pommes. Donc on verra. Et donc 6 cuillères à soupe de farine.
1: Oui.
2: 2. 3. 4. 5. Enfin une plus grosse sixième parce que la cinquième est un peu radie. 6. On remue. Et ça va faire comme une pâte à crêpe épaisse. Voilà. Ouais. Avec plein de grumeaux. Je les enlève après. Par les grumeaux.
1: Un par un ?
2: Ouais.
1: Les écraser ?
2: Non, je fouette vite et puis il n'y a plus de grumeaux. Pas besoin de robots. On a des bras. Là, on va attendre que les pommes cuisent. On attend un petit peu.

0: Ah non.
1: Voilà. Mais moi, j'aime pas quand c'est trop sucré. Donc, je mets pas. Mais on peut. Voilà. Et il y en a aussi qui mettent du rhum, machin. Mais... Moi non plus, j'aime pas. Donc, j'en mets pas.
0: Simple.
1: Voilà. Après, on peut varier. Oui, moi, je suis très simple.
0: Non, non, mais c'est un bon produit. Hein.
1: Oui, voilà.
0: Il y a quand même pas mal de pommes. Hein. C'est...
1: Oui, mais après, elles font quand même aussi ces pommes. Et le but, c'est que y a autant de pommes que d'appareils. C'est ça qui est bon.
0: Ah oui, c'est bien.
1: Et
0: c'est en
1: goût, ça fait une grosse crêpe. Enfin, moi, je trouve que ça fait comme une crêpe et un clafoutis.
0: Ah, entre la crêpe et le clafoutis.
1: Ouais, ouais. Moi, je trouve après, peut-être qu'il y en a qui ne trouveront pas. Mais c'est mes goûts aussi, pareil. Ça sent bon tout de suite quand les

0: Donc là, les pommes, elles sont bien dorées. Je remets une couche de beurre.
1: Oui.
0: Pour la gourmandise. Voilà. Quand le beurre il est bien fondu, je vais mettre la pâte. On va la faire cuire.
1: Oh, ça va, c'est pas trop gras. De toute façon, comme disait...
0: ça sera épongé.
1: Monsieur, c'est Jean-Pierre Coff qui disait « Mais c'est le gras qui donne le goût !» Oh là là, la beau petit candide.
0: C'est ça.
1: Alors là, donc on laisse les pommes...
0: Dedans. Ah bah oui, oui, le but c'est de faire cuire la pâte avec les pommes.
1: Hein. Je pensais qu'on mettait les pommes dans la pâte et après...
0: Non.
1: Ah, et on recouvre.
0: Mais hop, on recouvre complètement. Voilà, j'essaie d'égaliser un peu. On fait cuire. Après, il y aura la partie technique quand ce sera cuit. Je vous raconterai au fur et à mesure. Allez, c'est un peu de suspense.
1: Ah.
0: Voilà, donc là, il faut que ça cuise.
1: Une petite cuisson lente?
0: Moyenne. De toute façon, si ça sent cramé, on arrête. Hein, donc...
1: C'est un bon indicateur, effectivement.
0: Quand il y a le feu, on arrête.
1: Oui.
0: Non, mais... Voilà, ça va. Comme elle est épaisse, la poêle, elle n'est pas très, très large. Ça va mettre un peu de temps. De toute façon, on le voit quand ça commence un peu à cuire. Comme on voit dans nos crêpes. Hein. On le retourne, sauf qu'on ne peut pas le retourner à la main ou à la spatule. On va le retourner avec le plat.
1: Ok.
0: Comme une grosse omelette de pommes de terre, des fois.
1: Mmh, la tortilla.
0: Voilà.
1: La fameuse tortilla espagnole. On va profiter. Bon, on va se mettre un petit peu de musique le temps que ça cuise.
0: Ouais.

0: Alors, nous revoilà, nous revoilà. Ben, ça commence à bien. Ah oui, donc c'est une petite cuisson lente quand même là, pas trop trop chaud.
1: Bah,
0: Comme c'est épais, ouais. J'ai pour pas que ça brûle tout de suite et.
1: ce serait pour mon frère, je la ferais plus rapide parce qu'il aime bien quand tout est cramé, mais comme moi j'aime pas, on va faire cool. Non, non, mais bah là c'est parce qu'en même temps la poêle, c'est vrai que c'est pas mal de prendre une poêle un peu large quand même et bah, qui accroche pas, ça c'est l'idéal aussi. Comme ça, forcément, ce sera moins épais, ça cuira un peu plus vite. Mais là, elle est épaisse aussi, mais c'est pas grave, ça met un petit peu plus de temps. Voilà, on voit que ça fait des bulles.
0: C'est bon signe.
1: Ouais, c'est que ça cuit déjà. Je suis soulagée. Et puis.
0: Donc, il y a longtemps que vous êtes sur Saint-Céré?
1: Moi, je suis revenue dans la région vivre, ça fait 9 ans. Ouais, mais enfin, dans la région, je venais depuis toujours, quoi. Donc, oui, je connais très bien le coin. Saint-Céré, officiellement, ça fait 3 ans, je crois.
0: Ah
1: Enfin,
0: ouais. Bon, c'est une belle ville, Saint-Céré.
1: oui. Bon, oui, c'est agréable, hein. Ouais. C'est calme pour l'instant. On va voir, ça reste. Mais...
0: Oui, il n'y a pas
1: Il y a
0: de.
1: tout à côté, c'est chouette.
0: Ça, c'est bien, ça. Ouais.
1: Mais oui.
0: Bah, c'est vrai que notre région, c'est aussi un. Il y a un pôle d'emploi avec les usines. Ah, oui.
1: Ah si,
0: Donc,
1: oui.
0: c'est voilà, c'est comme des coins où il y a de la vie. Il y en a beaucoup qui disent, ouais, la diagonale du vide. Non,
1: Ah.
0: et ici, tu as des habitants à l'année, toute l'année. C'est
1: Oui.
0: pas. C'est pas. L'hiver, c'est pas
1: Quand on
0: déserté.
1: veut vraiment, on trouve, il y a plein plein d'associations, plein d'événements culturels. Quand on veut vraiment trouver, on trouve tous les week-ends quelque chose à faire. Enfin, il y a vraiment, c'est pas un souci. Non, mais c'est vrai que si les gens ne veulent pas voir qu'il y a des événements, bon, bah ça, ils ne le voient pas. Mais après, de toute façon, vous, à décibels, vous faites, non?
0: Oui.
1: Alors là, moi, c'est pas encore complètement le temps de retourner, mais je vais juste décoller un petit peu le bord. Pour voir si ça colle pas un petit peu.
0: Ça crépite.
1: Voilà. Ouais, ça crépite. Voilà, je vais attendre que ça soit un peu moins flasque pour éviter tout risque de drame.
0: Voilà. On va attendre que ça soit bien figé.
1: Ça m'est arrivé quand même une fois où chut, tout glisse.
0: Ah,
1: Alors,
0: ouais.
1: les chiens ont bien aimé, j'étais un peu dégoûtée. Une fois. Donc plutôt plus jamais. Mais
0: Ça arrive, hein.
1: ça commence à sentir bon.
0: Là, je vais raconter une petite anecdote.
1: Oui.
0: Premier rencard avec une femme merveilleuse. Alors, premier rencard chez elle, hein.
1: Ouais.
0: Voilà. Donc, elle me fait à manger. Tu m'as préparé
1: Pas sympa.
0: une très belle quiche. Et au moment de la sortir du four, patatras, la quiche étalée par terre.
1: Oh.
0: Ça arrive.
1: Ouais. Et voilà, du coup, vous n'avez pas mangé.
0: Sinon, on a dû trouver un bout de pain, un bout de fromage, une boîte de pâté, ou même pas, même pas.
1: Ça arrive, effectivement. On
0: Ça
1: aurait
0: reste
1: pu faire bien.
0: un très bon souvenir.
1: Bon, matin, tant mieux. Là, ça commence à bien crépiter, là.
0: Ouais, là, on entend les petites bulles de beurre en dessous, là, qui.
1: Voilà, mais oui. C'est pour ça que je ne mets pas beaucoup d'huile dans la pâte. Parce que je préfère mettre du beurre dans la poêle pour dorer bien. C'est meilleur. Ça a plus de goût. Après, c'est vraiment de ma gourmandise, là.
0: Maintenant, on va faire un.
1: Voilà.
0: C'est un plat gourmand, comme on dit,
1: Voilà.
0: hein. C'est gourmand.
1: Mais j'aime bien. Ça pète là.
0: Ah, ça fait
1: Ah
0: deux.
1: oui, peut-être pour un goûter et tout. Ben là, elle commence à être bien. Mais je vais laisser encore un petit peu là.
0: Oui.
1: Je vois que c'est un peu flambi là au milieu. Là, c'est un peu tout. Voilà, ça me fait un peu peur.
0: Ne prenons pas de risques.
1: Non. Que ça crame pas. Pas l'impression à l'odeur en tout
0: Non,
1: cas.
0: non, non.
1: Non, non, ça a l'air bien.
0: Non, mais votre feu, il n'a pas l'air très fort, là.
1: Non.
0: Un feu moyen.
1: Oui, c'est ça, tranquille. Tranquille, des fois, vaut mieux. Puis après, l'avantage, c'est que si on en fait plusieurs, Bah, il y en a une qui cuit, enfin, il y en a une qui est dévorée le temps de faire cuire la deuxième. Mmh. Donc, on est très très nombreux, j'avoue que. Il vaut mieux en faire deux d'un coup.
0: Alors, il faut les faire
1: pour qu'elle ait le monde.
0: Très épaisse.
1: Ben, moi, je double pas les proportions. J'ai toujours peur que ça finisse pas bon. Après, j'utilise deux poils. Ça m'est arrivé dans des invités, on est 10, surtout les enfants, là. Dès qu'on leur dit qu'on va faire des grosses crêpes, ils sont hyper impatients. Et j'ai fait sur deux poils.
0: Et puis ça, voilà. C'est vraiment un plat qu'on peut faire avec les enfants.
1: Ben, c'est hyper ludique, quoi. Il n'y a pas besoin de... Enfin, même en camping, on peut le faire.
0: Ah, c'est bien.
1: Du coup, parce qu'il faut juste, pour doser, il faut une cuillère à soupe.
0: Moi, j'aime bien ce côté, c'est tous ces plats où, à mon souvenir, c'est... je regardais ma grand-mère dans sa cuisine, alors c'était... Elle commençait à mettre son tablier, faisait les trucs tabliers à fleurs.
1: Ah oui,
0: voilà, c'est
1: un magnifique
0: collector.
1: Elle n'est plus que ça.
0: Alors, le beau tablier à fleurs, et donc elle préparait, et je regardais. Alors, on avait toujours le droit de lécher. Sauf qu'elle était maline, hein, la grand-mère. Elle grattait bien, elle laissait pas grand-chose.
1: Et oui, c'est ça.
0: Et elle comptait tout en morceaux de sucre, et les gâteaux qu'elle faisait.
1: Ah oui.
0: Et je crois que tout. Beaucoup d'enfants ont regardé souvent les grand-mères, parce que c'est elles qui avaient un peu plus de temps, souvent les mamans travaillaient.
1: La patience.
0: Et puis on reproduise les recettes.
1: Oui.
0: Ah, je pense qu'on reproduit presque plus les recettes des grand-mères que des parents.
1: Oh ben moi, c'est facile, hein, de toute façon, parce que ma mère a un concept de la cuisine très compliqué. Donc voilà, j'ai grandi à « Ah, qu'est-ce qu'on mange ce soir ?» Donc non, vite des bons petits plats, j'ai appris à les faire moi-même. Donc là maintenant on y va, l'instant crucial, je sens l'odeur que ça commence à être un peu... ça va être le moment. Donc je pose le plat sur la poêle et attention, on retourne. Mais c'est magnifique.
0: C'est magnifique, on dirait une omelette.
1: Rien à coller, ouais voilà, c'est comme une tortilla. Et bien sûr, parti marrant, c'est de remettre cuire dedans, voilà.
0: Ah, c'est fait.
1: Bon, il y a un petit peu de perte, mais j'essaye des fois, je le glisse en dessous.
0: Oui.
1: Donc voilà, donc il faut une pelle en bois et comme on peut. Voilà,
0: au mieux.
1: Chacun fait comme il peut avec.
0: Mais rien ne se perd, hein, c'est Lavoisier, hein, rien ne se perd, rien ne se crée, tout se transforme.
1: Voilà. Bon, c'est moins beau d'un coup.
0: Ah si, c'est très très beau. Là.
1: Et forcément, du coup, l'autre partie cuit plus vite.
0: Hein. Et oui. Ah, elles sont bien colorées, les pommes, là.
1: Ouais.
0: Juste...
1: C'est le beurre. Hein.
0: C'est le beurre. C'est magique.
1: C'est le beurre.
0: C'est le beurre.
1: Le beurre.
0: Le beurre.
1: Voilà, bon, bah, on va rincer un peu le reste. Hop. Pour avoir un plat tout propre.
0: Voilà. Alors, c'est les assiettes à dessert, ça?
1: Oui.
0: Alors, permettez que je vous aide.
1: Oui, merci. Heureusement, c'est visible. Parfait.
0: Ah, on va mettre la table. J'ai hâte de goûter ça.
1: Je suis ainsi. Voilà. Comme ça, maintenant le petit. Et du coup, je mets la partie sucrée.
0: Oui.
1: À la fin, je mets un petit peu une cuillère à soupe de sucre que je saupoudre. Hop, je mets la nappe en l'autre.
0: Voilà.
1: On va faire quelque chose de joli.
0: Oh, bah, c'est une jolie nappe. Toute verte. Oui. Allez.
1: Et comme ça, l'idée, c'est de mettre juste une cuillère à soupe de sucre sur la fin.
0: Alors, couteau, fourchette?
1: Couteau, oui, après fourchette.
0: Ouais. Cuillère ou...
1: Oui, voilà, cuillère, un peu ce qu'on veut, c'est un dessert. À la main quand c'est plus froid, mais on a ça va être bien chaud.
0: Ça se mange plutôt froid ou plutôt chaud? Moi, je le vois bien tiède, là.
1: Alors, sincèrement, il reste jamais froid. Voilà. Après, si, ça peut quand même. On en fait beaucoup, et que, mais ça se mange chaud, tiède, froid, partout. Voilà. Et moi, le concept de mettre une boule vanillée ou de la chantilly dessus, je peux pas. Mais après, pareil, chacun fait comme il veut, tant qu'on le fait pas devant moi, ça va.
0: Ah non, non, mais là, c'est
1: voilà, moi, je trouve que c'est un plat qui suffit à lui-même. Hein.
0: C'est magnifique, comme ça, là.
1: Voilà. C'est beau, c'est doré, avec les œufs et tout. Donc là, je retourne un petit peu.
0: Ça me trop de qualité.
1: Trop bien, tout ça.
0: Ah, c'est super. Voilà.
1: Je vais mettre sur le plat. Et c'est bon.
0: On dirait vraiment une omelette, hein.
1: Bah oui. Oui, mmh. C'est vrai.
0: Voilà. Con patatas. Alors, on saupoudre un petit peu de sucre, d'accord.
1: Voilà.
0: Très légèrement.
1: Oui, parce que moi, j'en ai pas beaucoup. Mais après, on peut rajouter, je vais en mettre là, si elle a besoin de rajouter. Voilà. Et on se coupe un morceau.
0: On a...
1: Bon, je fais des petits pas, on fait genre, on n'est pas très gourmand.
0: Après,
1: de toute façon, faut tout manger. Hein.
0: Ah oui.
1: Voilà.
0: Faut pas gâcher.
1: Non, un petit morceau de
0: pâte qui reste. Comme disait Monsieur Guérou, faut pas gâcher.
1: Faut pas gâcher, voilà.
0: Nous, à Auxerre, on gâche pas.
1: Non, c'est ça. Et voilà.
0: Eh ben, formidable. Franchement.
1: Hop, hop.
0: Servir un petit peu d'eau.
1: Oui. Tisane, café, miaule, enfin peu importe, hein, ça, si vous voulez.
0: Avec modération.
1: Modération. En plus, plus chaud quand même. Hein. Et puis voilà, ma mère.
0: Alors, passons à la dégustation. Alors, hop, hop, hop.
1: Impossible de rajouter du sucre. Hein.
0: Très très agréable avec les pommes fondantes comme ça là, puis c'est bien parce qu'il y a, quand même, ouais, c'est, il y a quand même beaucoup de pommes, hein.
1: Oui, ben, enfin, 3 pommes,
0: non mais voilà,
1: donc ça fait une bonne quantité
0: en proportion,
1: ouais, c'est quand même assez consistant, ça fait une pâte épaisse, mais non, j'aime bien,
0: c'est pas très poli de parler à bouche pleine, mais c'est un régal. Merci beaucoup, beaucoup, Caroline.
1: Avec plaisir.
0: Pour ce petit plat. Un petit plat de chez nous, c'est voilà. Simple. Voilà.
1: C'est simple.
0: La bonne cuisine. Bon. Une cuisine simple avec des bons produits.
1: Voilà. Qu'on peut faire partout.
0: Ben, cher auditeur, je vous rappelle les proportions. Donc. Vous allez me rappeler.
1: Je vais le rappeler. 3 pommes, 3 œufs, 6 cuillères à soupe de farine, 6 cuillères à soupe de lait, on va dire 1 à 2 cuillères à soupe d'huile, éventuellement mettre du sucre dans la pâte, sinon en dehors, du beurre pour cuire les pommes avec la poêle.
0: Ok.
1: Et voilà.
0: Eh ben, formidable. Eh ben, à vos fourneaux.
1: Au revoir.
0: Allez, merci, au revoir. C'était Tous à table, votre émission pour cuisiner des recettes locales. 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

0: Dernier rendez-vous avec les enfants de l'école de Caüs, ils nous parlent de leur expérience lors de la classe de neige dans les Pyrénées-Orientales.
1: Bonjour.
2: Bonjour.
3: Salut.
4: Bonjour.
5: Bonjour.
6: Ce matin, on a fait beaucoup de pistes.
7: Moi, j'arrêtais pas de tomber sur la neige. J'avais très peur aussi. Et du coup, c'est pour ça que j'arrêtais pas de m'arrêter de tomber. En fait, à la fin, je me suis dit, c'est la dernière piste et je vais me faire tomber. Et comme ça, après, je tombe plus.
8: Nous, on avait fait la grande piste. Au début, j'étais un peu stressée, mais à la fin, je tombais.
9: Moi, au début, quand on est allé sur la dernière piste haute sur la piste verte, moi, j'avais pas le stress. Et à un moment, il nous a fait venir dans un virage et il nous avait dit qu'il y avait une forêt avant, une forêt des écureuils, parce qu'il y avait beaucoup d'animaux et tout ça. Et je suis pas tombée jusqu'au bout, mais à un moment je suis tombée parce qu'il nous a laissé faire et j'arrivais pas à contrôler, donc je suis tombée.

0: T'as bien aimé la boucle?
1: Oui, c'était super cool. Il y avait plein de petites lumières. Et au début, on a chanté. C'était trop
0: t'as
1: cool.
0: T'as bien aimé danser?
1: Oui, c'était super méga cool. Et surtout quand on jouait avec les jeux, c'était marrant.
0: Luciano était prêt pour danser.
1: Qui?
0: Luciano.
1: C'est vrai, mais au début je voulais pas. Parce que j'étais encore toute fatiguée. Et as-tu aimé la boum et les chansons?
0: J'ai bien aimé.
2: Alors moi ce que j'ai bien aimé à la fin c'est qu'il y avait eu des bonbons.
1: Ah oh, oui c'était trop bon les bonbons.
2: Par contre les musiques, il n'y avait aucune musique que j'aimais.
3: Nous irons danser ce soir peut-être, ou bien chahuter.
4: Lily, est-ce que tu as aimé la boum?
5: Oui, on s'est bien amusé, on a dansé, il y avait des musiques que j'aimais bien.
4: Lesquelles tu as aimées? Lily, est-ce que tu as aimé la boum?
5: Oui, on s'est bien amusé, on a fait des chorégraphies, il y avait des boissons, il y avait des chansons que j'ai bien aimées aussi.
4: Et quelles chansons il y avait?
5: Je m'en souviens plus.
2: Il y avait Crazy Frog, il y avait la Gouffre à Lolita, il y avait à la Claire Fontaine, il y avait Beaucoup Froid au lit.
4: À la Claire Fontaine, m'en allant promener, j'ai trouvé l'aussi belle que je m'y suis baignée.
6: Louis, est-ce que tu as aimé la boum?
7: Non, car il y avait trop de bruit, trop d'agitation, et ils ont trop hurlé, il y avait trop de mouvements. J'ai pas du tout aimé.
6: Tu as dansé ou pas?
7: Non.
6: Kélia, est-ce que tu as aimé la boum?
8: Oui, il y avait beaucoup de musique et j'ai bien aimé quand il a mis Crazy Frog, c'était ma chanson préférée.
6: Est-ce que tu as beaucoup dansé?
8: Oui, j'ai beaucoup dansé, mais à la fin, j'aimais pas trop les musiques, du coup, je n'ai pas dansé.
6: Est-ce que tu as aimé les boissons qu'il y avait?
8: Oui, j'ai beaucoup aimé les boissons qu'il y avait et j'ai plutôt pris de la grenadine.
6: Tu n'as pas fait la Macarena?
8: Non, je n'ai pas fait la Macarena, je n'aime pas la Macarena.
2: On est vendredi 23 et ce soir on rentre et on va faire notre dernière séance de ski. On va passer le test pour savoir si on a ourson, flocon, une étoile, deux étoiles, trois étoiles. Et moi j'ai hâte de faire le test.
9: Moi aussi j'ai très hâte de faire l'évaluation. J'espère que j'aurai une bonne note et j'ai hâte de rentrer.
10: Moi, j'ai hâte de passer le test, mais j'aurais bien aimé rester plus longtemps.
11: C'est très, très beau le paysage et il y a beaucoup, beaucoup de neige et c'est trop joli. Même carrément, là, des fois, là où la neige, elle dépasse les portails.
12: Je m'appelle Teresa et je pose la question à Anaya. Qu'as-tu ressenti au moment de quitter le chalet du Ticou?
13: J'étais très triste de quitter le chalet du Ticou. J'ai passé une semaine trop bien, j'ai trop adoré et c'était dommage de quitter le chalet du Ticou. Et toi, est-ce que t'as été triste de quitter le chalet du Ticou?
12: Oui, j'ai trouvé que c'est passé trop vite, on aurait pu rester encore quelques semaines. Surtout que là-bas on mangeait bien, c'était bien confortable. Et surtout mon truc préféré c'était la neige et les stalactites.
13: Les stalactites étaient hyper longs.
14: Vous avez vu des stalactites?
13: Oui. Oui.
14: Et où?
13: Sur les maisons.
12: Il y avait... Et aussi au-dessus de nos fenêtres.
13: Oui. On en avait de longues.
14: C'est beau ça?
13: Oui.
12: Même à la fenêtre, au balcon de la cantine.
14: Et toutes les deux, c'est la première fois que vous alliez à la neige?
13: Oui. Oui. Première fois et j'ai bien aimé y aller.
1: Je m'appelle Julie et je vais poser une question à tout le monde. Qu'as-tu ressenti lors de la dernière journée de classe de neige?
15: Ouais.
16: Je m'appelle Timothy. J'ai très bien aimé. Et... le dernier moment de la classe de neige était très triste, mais sinon j'étais content de revoir mes parents. Parce que ça faisait longtemps, très longtemps. C'était aussi la nuit qu'on est revenu. Il faisait tout noir.
15: Moi, j'ai bien aimé le dernier moment de séance de ski parce qu'on a eu tous un petit carnet. Et aussi, on a eu un flocon.
17: Des flocons, des oursons,
18: des médailles, quoi.
15: C'est des médailles, mais en fait, c'est pas vraiment des médailles qu'on accroche autour du cou. Il y a des pics que tu enfonces dedans ton pull et que tu sors et que tu mets.
14: Léo, tu veux nous dire qu'est-ce que tu as ressenti dans la dernière journée de la classe de neige ?
16: J'étais un petit peu triste, mais au début, quand on est parti la première fois au chalet du Ticou, venu en classe de neige, j'étais triste parce que je voyais plus mes parents. Mais à la fin, j'étais content. Hein. Par contre, c'était bien dans les chambres parce que comme ça t'as plus maman qui me dit
19: non, on va ranger ta chambre.
16: Non mais elle me dit range ta chambre, mais elle est rangée.
20: Et surtout qu'à un moment, mardi, avant de partir en balade en raquette, on a pu aller dans les chambres des autres.
16: Youpi.
20: C'était trop cool.
16: Léo, t'as bien aimé ? Très, très bien. J'étais pas d'humeur pour retrouver mes parents.
15: Moi non plus, j'étais pas d'humeur pour troller mes parents.
20: En tout cas, c'était super cool d'être en classe de neige. Par contre, au départ, pour revenir, c'était, comment dire, triste.
16: Là, on va repartir chez nous, tranquille. Et du coup, ce matin, on s'est levé pour aller faire du ski, mais on a assuré.
21: Moi, j'ai pas hyper hâte que ça se finisse, mais j'ai aussi hâte de tout raconter à mes parents ce soir.
15: On est bientôt arrivé à la maison.
21: Et notre dernière séance de ski s'est très bien passée. On a eu une médaille, un petit carnet et nous sommes dans le car, il nous reste à peu près 1h30 de route.
22: Moi j'ai adoré la classe de neige.
6: Louis, est-ce que tu t'es bien amusé en classe de neige ?
7: Bien sûr, c'était très très très bien. J'avais jamais fait ça de ma vie. C'était plus enneigé que je le croyais. Et c'était très, très bien, c'est vraiment bien amusé. On mangeait bien, on skiait bien, tout était bien. C'était bien.
6: Est-ce que l'installation était confortable ?
7: Oui, très confortable. Il avait très bien fait tout ça, c'était vraiment bien.
6: Aimerais-tu y retourner ?
7: Oui. Mais avec mon frère, mais pas avec mes parents.
6: As-tu trouvé les paysages beaux ?
7: Oui, ils étaient vraiment très très beaux. Il y avait beaucoup de neige, beaucoup de forêts, beaucoup de montagnes. Le ciel, quand il y avait des éclaircies, il était vraiment très très bleu. C'était magnifique.
6: As-tu aimé les chambres ?
7: Oui, elles étaient très bien organisées. Il y avait les toilettes, le truc de brossage de dents, la douche. Les lits étaient confortables, c'était vraiment très très bien. On avait une grande fenêtre, on voyait bien l'espace, on voyait les bus arriver vers la nôtre avec Arthur et Raphaël. Alors, c'était vraiment très très bien. As-tu aimé le diaporama sur la faune ?
20: Oui, j'ai bien aimé. Après, on a dû partir avant la fin parce qu'on devait ranger nos chambres, mais j'ai beaucoup aimé, surtout sur les animaux.
7: Oui, je trouve qu'on a appris beaucoup de choses, mais dommage que ça a duré si peu de temps.
20: Oui, c'est vrai.
7: Mais ça a duré vraiment très peu, mais très simple, je rigole pas.
20: J'aurais préféré rester quelques jours de plus.
0: Ah oui, ça.
20: Ça aurait été mieux.
3: J'espère qu'on reviendra l'année prochaine.
20: Mais nous, on sera pas là.
3: Vous pourrez vous incruster.
0: Oui, on dit ouais,
20: on redouble.
0: Vacances.
19: Au revoir.
23: Ciao.
19: Bye bye. Adios, à l'amigos.
24: C'était les élèves de l'école de Caüs qui nous contaient leur classe de neige dans les Pyrénées-Orientales. Un grand merci à Hélène Josac, Chabanne et tous les enfants pour leur participation active à cet atelier radio. Merci également à Hervé pour son aide et sa participation lors des ateliers. Montage, mixage et réalisation, Pascal.

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0: résister.
1: Aujourd'hui, nous sommes invités à découvrir un plat chez Caroline. Alors j'arrive devant sa petite maison.
2: Oui.
1: Bonjour.
2: Bonjour.
1: Bonjour Caroline.
2: Bonjour Hervé. Ça va?
1: Ça va bien?
2: Bah oui, toi?
1: Eh ben ça va.
2: Bienvenue.
1: Bah merci. C'est très agréable ici, il fait chaud.
2: Oui.
1: On a un temps un peu pourri hein, là dehors.
2: Oui. Attends, j'ai une porte qui ferme très bien. Voilà.
1: Voilà. Et bien comme ça c'est fait, on est au chaud. Vous allez nous présenter un plat, un petit plat bien local, c'est ça?
2: Oui, ça s'appelle la pescajoune, c'est un dessert.
1: Et ben voilà, vous la mangez souvent, vous la faites souvent, vous avez une histoire à me raconter dessus?
2: Oui, moi je suis d'originaire d'ici, mon arrière-grand-mère elle est de Comiac.
1: Oui.
2: Et donc c'est quelque chose qu'elle nous faisait très souvent, ou mes grands-parents faisaient très souvent quand j'étais petite, surtout quand je venais en vacances dans la région. Donc ça, c'était incontournable, la petite pescajoune. Même en été, on en a envie, de toute façon. C'est tout le temps. Été, hiver, c'était incontournable pour nous, les enfants. Et puis, du coup, j'ai eu envie d'en faire plus grande. Et comme c'est très facile à faire, eh ben, j'apprécie en faire aussi très souvent.
1: Ah bah c'est super. Et c'était quoi? Ça se mangeait au goûter, plutôt en dessert ou en...
2: Alors, si on arrivait bien négocier l'été, ça se faisait même en dîner.
1: Ah.
2: Un dîner sucré, ça, c'était plus compliqué. Non, souvent c'est le dessert, parce que c'est le dessert. Alors, moi j'ai pas vraiment l'histoire de la pescajoune, mais moi je sais que mon arrière-grand-mère elle nous disait que c'était un peu le plat du pauvre, parce qu'il y a des pommes, il y a des œufs, un petit peu de lait, un petit peu de farine. Le sucre c'est vraiment optionnel, on n'est pas obligé d'en mettre. Elle en mangeait beaucoup quand elle était enfant, parce qu'ils étaient 11 frères et sœurs. Et même elle nous racontait qu'en hiver, mais il y avait une version salée. Que je pratique pas parce que je suis végétarienne, mais avec du lard et de la farine de blé noir. Alors là, je sais plus si c'est du sarrasin ou du seigle qui faisait. Moi, j'en ai mangé quand j'étais petite avec une bonne soupe. Ça, c'est très, très, très bon aussi.
1: Okay.
2: Et là, je fais la version sucrée.
1: Eh ben, super. Alors, il nous faut plein d'ingrédients. Ah oui, je vois, tout est prêt. Ah, vous m'aviez attendu. Ah,
2: voilà.
1: Là, ça fait plaisir.
2: C'est organisé.
1: Voilà. Alors. Dites-moi un peu, pour nos auditeurs, tout ce qu'il va nous falloir.
2: Il faut 3 pommes.
1: Oui.
2: Parce qu'on est chauvin, on va prendre des chanterelles. Parce qu'elles sont pas très loin, c'est des corésiennes. Il faut 3 œufs. Il faut 6 cuillères à soupe de farine, 6 cuillères à soupe de lait, un petit peu d'huile. Enfin, moi, j'en mets une cuillère à soupe, mais on peut en mettre 2 jusque dans la préparation. Il faut du beurre parce que c'est mieux de faire cuire les pommes dans du beurre, parce que c'est à gourmandise.
1: Ouais.
2: Et le sucre, alors il y en a qui mettent le sucre dans la pâte. Moi, comme j'aime pas trop quand c'est trop sucré, j'en mets juste un peu au-dessus quand c'est cuit. On saupoudre.
1: Ok. Voilà. Et les pommes, elles sont juste poêlées au beurre sans sucre.
2: Voilà.
1: Okay.
2: Ça, c'est un bon goût. Après, il y en a qui peuvent rajouter du sucre pour les plus gourmands.
1: Ah, moi, je vous avoue, Caroline, que je suis un petit peu gourmand.
2: Je laisserai le sachet de sucre à côté. Et
1: ben,
2: il faut une poêle.
1: Oui.
2: Un petit saladier, cul de poule, ça dépend. Et un plat que j'ai oublié de sortir pour retourner la pescajoune. Parce que comme c'est une crêpe plus épaisse, on ne peut pas la retourner avec...
1: Ah d'accord.
2: Voilà.
1: Ah, très bien. Vos plats, ils sont là.
2: Hop, je cherche. Je vais faire un peu de bruit.
1: Alors, là, il y a votre plat. Voilà.
2: Il y a tout. C'est bon.
1: Alors, on y va. C'est parti. Je vous écoute. Hein.
2: Ok. Bah, moi, je commence déjà par éplucher les pommes. Donc, je vais faire un peu de bruit. On épluche et je les coupe. Alors, franchement, si on veut faire quelque chose de joli,
1: oui.
2: On peut faire en lanière. Moi, souvent, je suis un peu une feignante et je fais des cubes. Aujourd'hui, je vais peut-être faire un effort. Même si ça ne va pas se voir.
1: Ah, mais... si, si. Moi, je vais le voir, moi.
2: Ah ouais. Et le goûter.
1: Eh oui. Alors j'ai beaucoup de chance avec ces podcasts parce que je goûte toujours les produits.
2: Ça va, c'est bon.
1: Ça va.
2: Dans l'ensemble, bon ça va.
1: Ah, dans l'ensemble, mais de toute façon, voilà, on est entre le Lot, la Corrèze et le Cantal. Il y a que des bons produits. Hein.
2: Bah oui.
1: Qui c'est qui me disait le secret de la cuisine française, c'est une cuisine compliquée? C'est un ami américain qui me posait la question. Je dis non, le secret de la cuisine française, c'est une cuisine simple, mais avec des bons produits.
2: C'est le beurre.
1: Oui.
2: J'ai une amie normande qui dit ça. C'est le beurre et la crème. Bon, moi, je suis plus périgourdine et carcinoise.
1: Carcinoise, oui.
2: Voilà.
1: Oui.
2: On va rester sur du beurre.
1: On va rester sur du beurre.
2: Voilà. Ok. Donc, aïe, elles sont enfin épluchées. Je vais les couper. Après, les faire revenir dans du beurre. Et comme ça, après, je prépare le reste.
1: Ouais. Et votre mère, elle en faisait aussi ?
2: Alors, ma mère a une conception de la cuisine très, très approximative. Donc, non. Non, c'est pour ça que je pense que j'ai appris très vite à la faire.
1: Qui c'est qui me parlait d'un concours de pescajoun ?
2: Ah bon ? Ah, peut-être.
1: Oui, oui.
2: Bon, moi, je me lancerai pas, par contre, quand même. Mais non, mais en même temps, si, moi, j'ai eu ça quand j'étais enfant. Ma grand-mère est morte très jeune. Enfin, moi, j'étais jeune, j'avais 15 ans, 14 ans. Mais mon grand-père, il a voulu nous prendre quand même en vacances avec mon frère et ma sœur. Et c'était un automne. Bon, on avait envie de piscajoun et mon grand-père, bah, il en faisait pas trop. Puis du coup, avec sa sœur, ils ont grandi à Paris, mais ils sont venus ici pour... Ils ont vécu quelques années pendant la Seconde Guerre mondiale. Ils ont été hébergés par des cousins ici. Et du coup, ils avaient fait un concours de piscajoun avec... Voilà, mon grand-père et ma tante, c'était trop bien. Nous, les enfants, on avait compris le truc. C'est-à-dire qu'on n'avait jamais réussi à se décider. Je crois qu'en soirée, dans la soirée, on a dû en manger 3-4, quoi.
1: Ouais.
2: Voilà, ça a été vraiment un repas, ça, par contre. Aussi.
1: Quand c'est bon, c'est compliqué. Hein.
2: Bah voilà. Puis surtout, quand c'est pas nous qui le faisons, c'est encore mieux. Ça, c'était bien aussi. Je fais un peu de bruit, c'est le coupage.
1: Ah, petite coupe, les pommes.
2: Voilà.
1: Donc voilà, on a une petite lamelle.
2: Bah oui. Ça met plus de temps.
1: Donc là, on les met dans la poêle, c'est ça ?
2: Oui, direct. Pas la plus. Hein,
1: elles sont très belles, ces petites pommes que j'entraîne.
2: Oui. Bah, elles sont bonnes. J'aime bien les faire cuire, celles-là. Elles ont un petit goût acide et sucré.
1: Et puis elles tiennent bien.
2: Voilà. C'est vrai aussi.
1: À la cuisson, oui.
2: C'est du local.
1: Voilà. C'est de chez nous.
2: Voilà. Tant qu'à faire. Hop, j'essaye de faire après régulier, puis même si des morceaux plus fondants, c'est pas grave.
1: Oh, on se portera. Hein.
2: Bah voilà, ouais. Voilà. Donc ça c'est une recette, moi j'ai pas d'enfant, mais et c'est une recette que je m'amuse beaucoup à transmettre à mes neveux et nièces.
1: Voilà. Et ben c'est bien parce que comme ça on va pouvoir la transmettre aux auditeurs de Décibel.
2: Voilà, mais je suis sûre qu'il y en a qui savent, hein, qui connaissent très bien la pescajoun.
1: Ah oui.
2: Et on a même peut-être même la version salée aussi.
1: Moi, je savais pas qu'on faisait une version sucrée. J'ai entendu parler de la version salée.
2: Ah.
1: Et ben, j'ai jamais goûté la pescajoun.
2: Et ben voilà. Mais je sais pas si elle a un autre nom, la version salée. Parce que moi, mon arrière-grand-mère, quand elle nous parlait patois, c'était pour nous engueuler. Donc, j'ai pas tellement appris le patois. Voilà.
1: Ça, c'est fait.
2: Quand elle parlait patois, on savait qu'il fallait s'en aller de la pièce. C'est tout. Bon, ben, on va fuir. C'était ça. Voilà, les pommes sont coupées. Hop.
1: Alors, on allume.
2: Voilà. Feu moyen, j'en sais rien.
1: Donc là, on met... à réduire les pommes avec du beurre.
2: C'est tellement bon.
1: Allez, beurre. Alors, on met quoi comme beurre ?
2: Franchement, selon la gourmandise, là, j'ai mis l'équivalent de 2 noisettes et demie. Hein. Parce que franchement, si on fait des noisettes...
1: Oh, c'est des petites noisettes, ça.
2: Ah, oui, mais c'est des noisettes du Lot, elles sont petites.
1: Hein.
2: Non ? Bon, oui. Enfin, un morceau de beurre.
1: C'est vous qui cuisinez.
2: 15 grammes, à peu près. On sait. Et du coup, pendant que ça va revenir tranquillement, tout ça, je mettrai un petit peu de sucre pour vous.
1: Ah.
2: On va casser les œufs.
1: Ouais.
2: Ouais, je casse les oreilles en même temps, c'est très bien. Ouais, ils sont bons.
1: Oui.
2: Ce qui est bien, c'est que c'est des œufs entiers. Pas de prise de tête. Voilà, juste quand la coquille veut bien partir, c'est tout. On rince les mains.
1: Ah, ils sont bien jaunes, ces œufs.
2: Ah, c'est des œufs de la ferme. Hein. Pas de chez moi, c'est de la ferme. Je fouette un petit peu. Parce qu'on a du temps. Enfin, simplement. Pas forcément après à faire tout ça. Et là, après, moi, je vais mettre... Bon, moi, je mets dans ce sens-là. Il y en a peut-être qui vont dire qu'ils ne mettent pas comme ça. L'essentiel, c'est que ça fonctionne et que ça finisse bien. Je mets 6 cuillères à soupe de lait.
1: Oui.
2: 2, 3, 4, 5, 6. Bon, ça, ça va. On peut même le faire avec des enfants du coup de 4 ans, parce qu'ils savent compter jusqu'à 6, normalement. Normalement. Je vais en mettre juste une
1: cuillère d'huile.
2: On peut en mettre deux. Il y a déjà pas mal de beurre avec les pommes. Donc on verra. Et donc 6 cuillères à soupe de farine.
1: Oui.
2: 2. 3. 4. 5. Enfin, une plus grosse sixième parce que la cinquième était un peu radine. 6. On remue. Et ça va faire comme une pâte à crêpe épaisse. Voilà. Ouais. Bon, plein de grumeaux. Je les enlève après. Par quel grumeau ?
1: Un par un ?
2: Ouais.
1: Les écraser ?
2: Non, je fouette vite, c'est qu'il n'y a plus de grumeaux. Pas besoin de robots. On a des bras. Voilà, on va attendre que les pommes cuisent. On entend un petit peu.
1: Ah. Là, il y a du beurre qui fond, là. Juste un peu bulé. Hein.
2: Alors, il y en a dans la préparation, ils mettent 2 cuillères à soupe de sucre. Bon. J'ai bien compris, je vais vous en mettre une pour vous.
1: Ah non!
2: Voilà. Mais moi, j'aime pas quand c'est trop sucré, donc je mets pas. Mais on peut, voilà. Et il y en a aussi qui mettent du rhum, machin. Mais... Moi non plus, j'aime pas, donc j'en mets pas.
1: Simple.
2: Voilà, après on peut varier. Oui, moi je suis très simple.
1: Non, non, mais c'est un bon produit, hein.
2: Oui, voilà.
1: Il y a quand même pas mal de pommes, hein. C'est...
2: Oui, mais après elles font quand même aussi ces pommes. Et le but, c'est que y a autant de pommes que d'appareils. C'est ça qui est bon.
1: Ah oui, c'est bien.
2: Et en goût, ça fait une grosse crêpe. Enfin, moi, je trouve que ça fait comme une crêpe et un clafoutis.
1: Ah, entre la crêpe et le clafoutis.
2: Ouais, ouais. Moi, je trouve après, peut-être qu'il y en a qui ne trouveront pas. Mais c'est mes goûts aussi, pareil. Ça sent bon tout de suite quand les

0: Elles sont bien dorées. Je remets une couche de beurre.
1: Oui.
0: Pour la gourmandise. Voilà. Quand le beurre il est bien fondu, je vais mettre la pâte. On va la faire cuire.
1: Oh, ça va, c'est pas trop gras. De toute façon, comme disait...
0: ça sera épongé.
1: Ah, monsieur, c'est Jean-Pierre Coff qui disait « Mais c'est le gras qui donne le goût !» Oh là là, là, mon petit Candide.
0: C'est ça.
1: Alors là, on laisse les pommes...
0: Dedans. Ah bah oui, mais dedans. Le but, c'est de faire cuire la pâte avec les pommes.
1: Hein. Là, je pensais qu'on mettait les pommes dans la pâte et après...
0: Non.
1: Ah, et on recouvre.
0: Et hop, on recouvre complètement. Voilà, j'essaie d'égaliser un peu. On fait cuire. Après, il y aura la partie technique quand ce sera cuit. Je vous raconterai au fur et à mesure. Allez, c'est un peu de suspense.
1: Ah.
0: Voilà, donc là, il faut que ça cuise.
1: Une petite cuisson lente?
0: Moyenne. De toute façon, si ça sent cramé, on arrête. Hein, donc...
1: C'est un bon indicateur, effectivement.
0: Quand il y a le feu, on arrête.
1: Oui.
0: Non, mais... Voilà, ça va. Comme elle est épaisse, la poêle, elle est pas très très large. Ça va mettre un peu de temps. De toute façon, on le voit quand ça commence un peu à cuire, comme qu'on voit dans nos crêpes. Hein. On le retourne, sauf que on peut pas le retourner à la main ou à la spatule. On va le retourner avec le plat.
1: Ok.
0: Comme une grosse omelette de pommes de terre des fois.
1: La tortilla.
0: Voilà.
1: La fameuse tortilla espagnole. On va profiter. Bon, on va se mettre un petit peu de musique le temps que ça cuise.

0: Alors, nous revoilà, nous revoili. Ben, ça commence bien. Ah oui, donc c'est une petite cuisson lente quand même là, pas trop trop chaud.
1: Bah,
0: comme c'est épais, ouais. Pour pas que ça brûle tout de suite et.
1: Ce serait pour mon frère, je la ferais plus rapide parce qu'il aime bien quand tout est cramé, mais comme moi j'aime pas, on va faire cool. Non, non, mais. Bah là, c'est parce qu'en même temps, la poêle, c'est vrai que c'est pas mal de prendre une poêle un peu large quand même, et bah, qui accroche pas, ça c'est l'idéal aussi. Comme ça, ça forcément, ce sera moins épais, ça cure un peu plus vite. Mais là, elle est épaisse aussi, mais c'est pas grave, ça met un petit peu plus de temps. Mmh. Voilà, on voit que ça fait des bulles.
0: C'est bon signe.
1: Ouais, ouais. C'est que ça cuit déjà. Je suis soulagée. Et puis...
0: Donc, il y a longtemps que vous êtes sur Saint-Céré ?
1: Moi, je suis revenue dans la région vivre, ça fait 9 ans.
0: Mmh.
1: Ouais, mais sur, enfin, dans la région, je venais depuis toujours, quoi. Donc, oui, je connais très bien le coin. Saint-Céré, officiellement, ça fait 3 ans, je crois.
0: Enfin, ouais. Bon, c'est une belle ville, Saint-Céré.
1: Oui, bon, oui, c'est agréable. Hein. Ouais, ouais, ouais. C'est calme pour l'instant. On va voir si ça reste. Mais...
0: Oui,
1: il y a tout à côté. C'est chouette.
0: Ça, c'est bien, ça.
1: Ouais. Mais oui.
0: Bah, c'est vrai que notre région, c'est aussi un... Il y a un pôle d'emploi avec les usines. Ah, oui.
1: Ah, si, oui.
0: Donc,
1: oui.
0: C'est, voilà, c'est quand même des coins où il y a de la vie. Il y en a beaucoup qui disent, ouais, la diagonale du vide. Non, et,
1: ah.
0: et ici, tu as des habitants à l'année, toute l'année. C'est oui. Pas... C'est pas l'hiver, c'est pas déserté.
1: Quand on veut vraiment, on trouve, il y a plein d'associations, plein d'événements culturels. Quand on veut vraiment trouver, on trouve tous les week-ends quelque chose à faire. Enfin, il y a vraiment, c'est pas un souci. Non, mais c'est vrai que si les gens ne veulent pas voir qu'il y a des événements, bon, bah ça, ils ne le voient pas. Mais après, de toute façon, vous, à décibels, vous faites, non les...
0: Oui.
1: Alors là, moi, je vais. C'est pas encore complètement le temps de retourner, mais je vais juste décoller un petit peu le bord pour voir si ça colle pas un petit peu. Voilà.
0: Ça crépite.
1: Ouais, ça crépite, ça crépite. Voilà, je vais attendre que ça soit un peu moins flasque pour éviter tout risque de drame.
0: Voilà. On va attendre que ça soit bien figé.
1: Ça m'est arrivé quand même une fois où chut, tout glisse.
0: Ah.
1: Alors, ouais. Le chien bien aimé, j'étais un peu dégoûtée. Une fois, donc plutôt plus jamais. Mais
0: ça arrive. Hein.
1: Ça commence à sentir bon.
0: Mmh. Moi, je vais raconter une petite anecdote.
1: Oui.
0: Premier encart avec une femme merveilleuse. Alors premier encart chez elle. Hein.
1: Ouais.
0: Voilà. Et donc elle me fait à manger. Qui m'a préparé une très belle quiche.
1: Mm-hmm.
0: Et au moment de la sortir du four, un patatras, la quiche étalée par terre.
1: Oh.
0: Mon Dieu. Ça arrive.
1: Ouais. Et voilà, du coup, vous n'avez pas mangé.
0: On a dû trouver une petite un bout de pain, un bout de fromage, une boîte de pâté, ou même pas.
1: Eh oui. Ça arrive, effectivement.
0: Ça reste
1: un bien.
0: C'est un très bon souvenir.
1: Bon, matin, tant mieux. Alors. Là, ça commence à bien crépiter, là.
0: Ouais. Là, on entend les petites bulles de beurre en dessous. Là,
1: voilà, mais oui. C'est pour ça que je ne mets pas beaucoup d'huile dans la pâte.
0: Mmh.
1: Parce que je préfère mettre du beurre dans la poêle pour dorer bien. C'est meilleur. Ça a plus de goût. Après, c'est vraiment de ma gourmandise, là.
0: Maintenant, on va faire un plat gourmand, comme on dit. Hein. C'est gourmand.
1: J'aime bien. Ça pète là.
0: Ah, ça pète de
1: oui. Pète pour un goûter et tout. Bah, là, elle commence à être bien. Mais je vais laisser encore un petit peu là.
0: Oui.
1: Je vois que c'est un peu flambi là au milieu. Là. C'est un peu tout. Voilà, ça me fait un peu peur.
0: Ne prenons pas de risques.
1: Non. Que ça crame pas. Pas l'impression à l'odeur en tout
0: non,
1: cas.
0: Non, non, non.
1: Non, non, ça a l'air bien.
0: Non, mais votre feu, il n'a pas l'air très fort, là.
1: Non.
0: Un feu moyen.
1: Oui, c'est ça, tranquille. Tranquille, des fois, vaut mieux. Puis après, l'avantage, c'est que si on en fait plusieurs, Bah, il y en a une qui cuit, enfin, il y en a une qui est dévorée le temps de faire cuire la deuxième. Donc, on est très très nombreux, j'avoue que. Vaut mieux en faire deux d'un coup.
0: Alors, faut les faire
1: pour caler le monde.
0: Très épaisse.
1: Ben, moi, je double pas les proportions. J'ai toujours peur que ça finisse pas bon. Après, j'utilise deux poêles. Ça m'est arrivé d'avoir des invités, on est 10, surtout les enfants, là. Dès qu'on leur dit qu'on va faire des grosses crêpes, ils sont hyper impatients. Et j'ai fait sur

0: piné comme ça.
1: Alors, le beau tablier à fleurs. Et donc, il préparait. Et je regardais. Alors, on avait toujours le droit on se battait de lécher. Sauf qu'elle était maligne, hein, la grand-mère. Elle grattait bien, elle laissait pas grand-chose.
2: Et oui, c'est ça.
1: Et elle comptait tout en morceaux de sucre. Et les gâteaux qu'elle faisait.
2: Ah oui.
1: Et je crois que beaucoup d'enfants ont regardé souvent les grand-mères. Que c'est elle qui avait un peu plus de temps, souvent les mamans travaillaient.
2: La patience.
1: Et puis on reproduit les recettes.
2: Oui.
1: Ah, je pense qu'on reproduit presque plus les recettes des grand-mères que des parents.
2: Oh bah moi c'est facile, hein, de toute façon, parce que ma mère a un concept de la cuisine très compliqué. Donc voilà, j'ai grandi à « Ah, qu'est-ce qu'on mange ce soir ?» Donc non, vite des bons petits plats, j'ai appris à les faire moi-même. Donc là maintenant on y va, l'instant crucial, je sens l'odeur que ça commence à être un peu... ça va être le moment. Donc je pose le plat sur la poêle et attention, on retourne. Mais c'est magnifique.
1: C'est magnifique, on dirait une omelette.
2: Rien à coller, ouais voilà, c'est comme une tortilla. Et bien sûr, partie marrante, c'est de remettre cuir dedans, voilà.
1: Ah, c'est
2: bon, il y a un petit peu de perte, mais j'essaye des fois, je le glisse en dessous.
1: Oui.
2: D'où, voilà, donc il faut une pelle en bois et comme on peut. Voilà,
1: au mieux.
2: Chacun fait comme il peut avec
1: ça. Et rien ne se perd, hein, c'est Lavoisier, hein, rien ne se perd, rien ne se crée, tout se transforme.
2: Voilà. Bon, c'est moins beau d'un coup.
1: Ah si, c'est très très beau. Là.
2: Et forcément, du coup, l'autre partie cuit plus vite.
1: Hein. Et oui. Ah, c'est, mais elles sont bien colorées, les pommes, là.
2: Ah, ouais.
1: Juste,
2: c'est le beurre. Hein.
1: C'est le beurre. C'est magique.
2: C'est le beurre.
1: C'est le beurre.
2: Le beurre.
1: Le beurre.
2: Voilà, bon, bah, on va rincer un peu le reste. Hop. Pour avoir un plat tout propre.
1: Voilà. Alors, c'est les assiettes à dessert, ça?
2: Oui.
1: Alors, permettez que je vous aide.
2: Oui, merci. Heureusement, elles sont visibles. Parfait.
1: Ah, on va mettre la table. J'ai hâte de goûter ça.
2: Je suis ainsi. Voilà. Comme ça, mettons le petit. Et du coup, je mets la partie sucrée.
1: Oui.
2: À la fin, je mets un petit peu une cuillère à soupe de sucre que je saupoudre. Hop, je mets la nappe en même temps.
1: Voilà.
2: On va faire quelque chose de joli.
1: Oh, bah, c'est une jolie nappe. Toute verte. Oui. Allez.
2: Et comme ça, l'idée c'est de faire, de mettre juste une cuillère à soupe de sucre sur la fin.
1: Couteau fourchette.
2: Couteau, oui. Après fourchette.
1: Cuillère ou.
2: Oui, voilà, cuillère. Un peu ce qu'on veut. C'est un dessert. À la main quand c'est plus froid, mais on essaie de faire bien chaud.
1: Ça se mange plutôt froid ou plutôt chaud? Moi, je le vois bien tiède là.
2: Bien... Alors, sincèrement, il reste jamais froid. Voilà. Après, si, ça peut quand même. Bon, on en fait beaucoup, et que, mais ça se mange chaud, tiède, froid, partout. Voilà. Et moi, le concept de mettre une boule vanille ou de la chantilly dessus, je peux pas. Mais après, pareil, chacun fait comme il veut, tant qu'on le fait pas devant moi, ça va.
1: Ah non, mais là, c'est
2: voilà, moi, je trouve que c'est un plat qui suffit à lui-même. Hein.
1: C'est magnifique, comme ça, là.
2: Voilà. C'est beau, c'est doré, avec les œufs et tout. Donc là, je retourne un petit peu.
1: Ça me trop de qualité.
2: Trop bien, tout ça.
1: Ah, c'est super. Voilà.
2: Je vais mettre sur le plat. Et c'est bon.
1: On dirait vraiment une omelette, hein.
2: Bah oui. Oui, c'est vrai.
1: Voilà. Con patatas. Alors, on saupoudre un petit peu de sucre, d'accord.
2: Voilà.
1: Très légèrement.
2: Oui, parce que moi j'en ai pas beaucoup, mais après on peut rajouter, je vais en mettre là si elle a besoin de rajouter. Voilà. Et on se coupe un morceau.
1: On va.
2: Bon, je fais des petites parts, on fait genre, on n'est pas très gourmand.
1: Il est là,
2: après, de toute façon, il faut tout manger. Hein.
1: Ah oui.

0: petit morceau de
1: pâte qui reste. Comme disait Monsieur Guérou, faut pas gâcher, non.
0: Pas gâcher, voilà.
1: Nous, à Auxerre, on gâche pas.
0: Non, c'est ça. Et voilà.
1: Eh ben, formidable. Prochainement.
0: Hop, hop.
1: Alors, servir un petit peu d'eau.
0: Oui. Tisane, café, miaule, enfin peu importe, hein, ça, si vous voulez.
1: Avec modération.
0: Modération. En plus, plus chaud quand même. Hein. Et puis voilà, ben.
1: Alors, passons à la dégustation. Alors, hop, hop.
0: Impossible de rajouter du sucre. Hein.
1: Très très agréable avec les pommes fondantes comme ça là, puis c'est bien parce qu'il y a, quand même, ouais, il y a quand même beaucoup de pommes, hein.
0: Oui, ben, enfin, 3 pommes,
1: non mais voilà,
0: donc ça fait une bonne quantité
1: en proportion,
0: ouais, c'est quand même assez consistant, ça fait une pâte épaisse, mais non, j'aime bien,
1: c'est pas très poli de parler à bouche pleine, mais c'est un régal. Merci beaucoup, beaucoup, Caroline.
0: Avec plaisir.
1: Pour ce petit plat. Un petit plat de chez nous, c'est voilà. Simple. Voilà.
0: C'est simple.
1: La bonne cuisine. Bon. Une cuisine simple avec des bons produits.
0: Voilà. Qu'on peut faire partout.
1: Ben, cher auditeur. Je vous rappelle les proportions. Donc, vous allez me rappeler.
0: Je vais le rappeler. 3 pommes, 3 œufs, 6 cuillères à soupe de farine, 6 cuillères à soupe de lait, on va dire 1 à 2 cuillères à soupe d'huile, éventuellement mettre du sucre dans la pâte, sinon en dehors, du beurre pour cuire les pommes avec la poêle.
1: Ok.
0: Et voilà.
1: Et ben, formidable. Eh ben, à vos fourneaux.
0: Au revoir.
1: Allez, merci, au revoir. 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
1: Le musée de Toulouse-Lautrec à Albi est un des musées les plus emblématiques du Tarn. Il abrite la plus grande collection publique au monde consacrée à Henri Toulouse-Lautrec, un artiste majeur de la seconde moitié du 19e siècle, issu d'une famille aristocratique et dont la maladie des os de verre a fortement influencé son œuvre multiple. Fanny Girard est directrice et conservatrice du musée.
2: De Toulouse-Lautrec, on a plus de 200 peintures, près de 600 dessins, près de 200 lithographies, le fond complet des 31 affiches de Toulouse-Lautrec, donc vraiment un fond extrêmement important qui a en plus la particularité et pour nous la grande richesse de pouvoir retracer toute la carrière de l'artiste. C'est-à-dire qu'on va vraiment de ses premiers dessins réalisés à 9-10 ans, ses premières peintures à l'huile vers 14 ans, jusqu'à la dernière peinture qu'il peint peu de temps avant sa mort en 1901. Et dans cette production très dense et multiple, notre collection du musée Toulouse-Lautrec va permettre vraiment d'aborder toutes les thématiques et tous ces sujets qui l'ont passionné au cours de sa carrière. Donc on va aller dans les cafés-concerts et les cabarets, vers les maisons closes, vers le théâtre, vers le dessin de presse. Donc ça va permettre vraiment d'avoir un grand panorama de sa production grâce à notre collection.
1: Pauline Coucoureux est adjointe du service des publics et nous guide dans le musée Toulouse-Lautrec.
3: Ce qui me touche beaucoup, c'est l'intention et l'importance qu'il accorde aux émotions des autres et aux attitudes qu'il va faire ressortir des personnes qu'il va rencontrer, qu'il va croquer. Et je trouve que c'est ça qui est particulièrement passionnant.
1: Au musée Toulouse-Lautrec, il n'y a pas que des expositions. Le palais de la Berbie accueille aussi des cours de yoga pour vivre l'étoile autrement ou encore des ateliers pour enfants. Julie anime l'atelier Chahut Couleur.
4: Cet atelier, il s'appelle le Chahut Couleur et il a lieu toute l'année de 10h à 11h30 le mercredi matin. Et le principe, c'est de produire plein d'œuvres à partir des collections du musée. Donc on s'appuie sur Toulouse-Lautrec, mais pas que. Également, cette année, par exemple, on travaille sur le palais de la Berbie. Et puis aussi toutes les collections aussi anciennes et aussi d'art moderne. Et on va faire plein de techniques différentes. Les enfants, ils connaissent plein de choses.
1: Ce numéro de 180 secondes a été réalisé par CFM Cordes pour l'Assemblée régionale des radios associatives dans le cadre d'un partenariat avec la région Occitanie, Pyrénées, Méditerranée.
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5: Bonjour, donc je suis Bruno Tranchant, coordinateur jeunesse pour la communauté de communes Vallée de l'Hérault. Ça représente 28 communes entre Gignac, Saint-André, Sainte-Pargoire. Donc on est ici dans le cadre du festival jeunesse Hérault dans la Vallée. Ce festival jeunesse maintenant a 4 ans d'existence. On a ouvert le festival donc le 3 avril avec des animations notamment autour d'un loup-garou grandeur nature et par la suite le 10 avril par une soirée protocolaire avec une soirée cinéma, donc tout ça sur le thème du fantastique, parce que cette année, le thème qui a été choisi, c'est le fantastique.
6: Avoir un dragon porte bonheur avec soi est la seule façon de poursuivre une quête.
5: Aujourd'hui, nous sommes présents donc à l'Alternateur, où là, on organise une soirée jeux vidéo, rétro gaming et jeux de plateau. Donc le public qui est visé pour cette soirée, c'est le public des ados, des centres de loisirs ados du territoire. Le festival, dans son ensemble, s'adresse aux 11-25 ans avec des moments festifs qui vont au-delà du territoire et qui brassent tout le département. On va finir le festival par une soirée le 4 juillet au Somnambule où on va, dans cette soirée de clôture, rassembler tout ce qui a été fait pendant ces 3 mois de festival à travers les médiathèques, les collèges, les lycées et les différents partenaires. On va tout rassembler et on va finir par un concours de DJ. Après ce casting, 4 seront retenus donc en fonction de certains nombres de critères et feront un battle donc au Somnambule le 4 juillet. Et après, donc, on finira par un concert avec des jeunes musiciens, notamment de la mission locale et un DJ qui nous finira la soirée. 1, 2, 3. ce festival qui s'adresse à la jeunesse est aussi voulu qu'elle soit aussi animée et que les jeunes participent à son organisation. C'est pour ça, par exemple, pour la soirée cinéma, on s'est associé avec le club ciné du lycée. Le temps de jeu de rôle parents-ados est co-organisé avec le club de jeunes de jeux de rôle. La soirée d'aujourd'hui a été proposée, en tout cas par les jeunes des ALSA Shadow, comme d'ailleurs la soirée Loup-Garou. Ça a été une proposition des jeunes des ALSA Shadow. Donc on essaye d'associer les jeunes sur toute la programmation. Pour nous, les jeunes du territoire sont les héros de la vallée.
6: Ne renonce jamais et la chance sera de ton côté.
0: Ce numéro de 180 secondes a été réalisé par Radio Pays d'Hérault pour l'Assemblée régionale des radios associatives dans le cadre d'un partenariat avec la région Occitanie-Pyrénées-Méditerranée.

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0: 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Bonjour Robert Périlloux.
1: Bonjour Florence, Décibel.
0: Oui, Robert Périlloux, président et directeur artistique de Souillac Jazz.
1: Oui, tout à fait.
0: Et ouais, avec un événement particulier, là, quand même, cette année. Que se passe-t-il?
1: Eh bien, nous avons 50 ans. Voilà, ça
0: mais
1: paraît
0: vous
1: pas
0: les
1: comme
0: pas,
1: ça,
0: ouais.
1: N'est-ce pas? Oui, tout à fait. 50 ans, on est un des plus anciens festivals donc en exercice. On doit être 5-6 comme ça à avoir ce millésime, voire plus, puisque Antibes Jean Lépin, je crois, est à 67 ans.
0: Ah oui.
1: Voilà, donc. Mais le gros des festivals, c'était à la moitié des années 70, où ça a commencé donc à monter en puissance. Et puis ensuite, peut-être l'arrivée de Jack Lang au début des années 80 a fait que ça a germé.
0: Ok. Comment on résiste autant qu'on arrive à devenir un festival qui tient autant sur la longueur et qui est toujours aussi dynamique et peps et pétillant? Comment on fait?
1: Il y a la passion des bénévoles, bien sûr. Il y a le fait que le public répond, que nos partenaires privés comme publics nous soutiennent. Voilà. Et puis aussi, y a quand même le phénomène gestion. Dire aussi que nous sommes uniquement des bénévoles. Alors, je dis pas que c'est plus compliqué quand il y a des salariés, mais c'est une contrainte, si ça en était une, que nous n'avons pas et qui peut-être des fois il y a des difficultés parce que bon, les bénévoles, l'engagement
0: Il est plus fluctuant aussi.
1: Plus fluctuant,
0: ouais, il faut gérer. Ouais.
1: Mais voilà, et puis peut-être que la dimension de la ville fait que nous sommes ni une grande ville, ni vraiment la campagne profonde. Donc voilà, c'est toute une somme d'éléments qui nous amènent aujourd'hui au cinquantenaire.
0: Il y a aussi peut-être la dimension artistique pure, à savoir les choix artistiques qui sont menés. Comment on pourrait décrire ce festival, le caractériser par rapport à d'autres?
1: Déjà, nous on cherche à ce que tout le monde puisse se retrouver à Souillac, ce qui veut dire que en combinant ce qu'on appelle le festival off et le in, on arrive à diffuser un maximum de styles de jazz. Ça veut dire qu'on peut écouter du New Orleans ou du jazz manouche dans les rues et écouter un jazz actuel sur la grande scène, c'est déjà une chose. Et puis effectivement, notre ancienneté nous permet de pouvoir suivre toute l'actualité, et les programmations sont effectivement très souvent, d'ailleurs, nous programmons des gens qui l'année d'après vont être distingués par un prix. Il y a quand même cet élément-là. On a la chance d'être dans une zone touristique également. Donc c'est vrai qu'aujourd'hui, entre des spectateurs du Lot, de la Corrèze et de la Dordogne, on va dire, qui sont à proximité, on a quand même 40% de gens qui viennent de l'extérieur de ces trois départements, voire même de l'étranger également. Voilà, après, c'est une alchimie qui nous amène à nos 50 ans.
0: Les dates, on n'en a pas parlé. Vous avez quelle date à nous proposer pour ce 50e festival de Souillac en jazz?
1: Beaucoup de dates, c'est du 17 juillet au 25 juillet, avec des différents événements, puisque les trois concerts phares sont les 23, 24, 25 à Souillac, donc c'est-à-dire en fin de festival, et puis qu'il y a plein de manifestations diverses et variées. Ça veut dire que ça peut passer par table ronde, par exposition, on en parlera, des éléments particuliers comme sorties de timbres, de livres, choses comme ça.
0: Oui.
1: Donc tout ça échelonné. Et puis on a une partie de Souillac en jazz qui se déroule hors les murs. Ça veut dire que nous allons sur Calais, sur Pinsac, sur la Cave, donc sur Vérac aussi, qui est alors là plutôt situé dans les premiers jours du festival.
0: Alors déjà pour nous accompagner dans cette découverte de cette superbe programmation, il faut quand même le dire, écoutons Émile Parisien avec son projet Floating, porté par Émile Parisien, mais également d'autres très très grands artistes du jazz dont on parlera juste après ce titre, Badra.

0: Venez découvrir Floating, le projet porté par Émile Parisien, qui sera le jeudi 23 juillet au Festival de Jazz de Souillac à 21h15. Et tout de suite, nous écoutons Robert Perriot qui nous explique en quoi consiste ce projet Floating et qui on vient d'entendre.
1: Disons que Émile a souhaité réunir des artistes, soit avec qui il avait déjà joué, c'est le cas de Yaron Herman au piano, pianiste venant d'Israël, et puis il y a également avec eux Linda Mayhan-Ho, qui est une contrebassiste qui vit aux États-Unis mais originaire de Malaisie, et un joueur de tabla indien qui est Prabhu Edouard. Certains sont déjà passés par Souillac, Yaron Herman avec son trio, Prabhu Edouard également il y a longtemps avec le trio d'Nguyen Le. Donc voilà, nouvelle musique, et puis c'est un all-star puisque c'est quatre individualités qui sont regroupées. Linda Mayano est une des plus grandes contrebassistes à l'heure actuelle et qui a déjà des nombreuses distinctions, dont Grammy Award, qui est quand même une des plus grandes distinctions qui existent.
0: Il n'y a pas d'album en fait, c'est vraiment un projet qui va se découvrir sur scène pour la première fois lors de ce festival de Souillac en Jazz.
1: Alors c'est la première tournée d'été, c'est une tournée très courte d'ailleurs puisque Linda Mayano vient en France juste une semaine et que ça tombait pendant nos dates. Ils ont déjà fait quelques concerts là au printemps comme ça, il y en aura d'autres sûrement après, peut-être enregistreront-ils entre temps. Tout ça, ça dépend à la fois de leur calendrier, de leur envie aussi. Voilà, donc pour le moment, non, il n'y a pas de disque. Le dernier disque d'Émile, c'est, je crois, le disque avec son quartet. Voilà, il y a des choses de prévues, parce que je crois que son duo avec Vincent Perani, il est question, je crois, d'un nouvel album, mais ce n'est pas le cas pour le moment pour Floating.
0: Ouais, ça fait vraiment partie de la magie aussi de ce festival. On va pouvoir vraiment avoir la chance de découvrir ou de redécouvrir des artistes qui mélangent leurs arts et leur vision de la musique et du jazz pour un instant qu'il ne faudra pas rater. Donc on rappelle les dates de ce festival, c'est du 17 au 25 juillet, il y a vraiment trois temps forts avec des projets qui sont tout à fait originaux et à ne pas manquer. Le jeudi 23 juillet avec Floating porté par Émile Parisien, le vendredi 24 juillet Yusena et Bohan Z avec le projet L, et le samedi 25 juillet Antonio Lisana et Eric Truffaz pour New Sketches of Spain. Alors pour le 24 juillet, est-ce que Robert Perriou, tu peux nous expliquer en quoi consiste ce projet L, donc porté par Bohan Z et Yoon Sun Na?
1: Mais disons, quand j'ai bâti le programme de cette année, donc on a souhaité avec les amis réinviter des musiciens qui avaient séduit le public, marqué, ouais. Puisque en fait, que ce soit Yoon Sun Na, Émile Parisien ou Eric Truffaz font partie des trois plus grosses audiences qu'on ait pu avoir, et notamment Yoon Sun Na. Ça a été un souhait. Voilà.
0: Yoon Sun Na, c'est donc une figure incontournable du jazz vocal, hein, c'est ça?
1: Oui, oui, oui, c'est une musicienne donc de Corée du Sud avec une voix vraiment exceptionnelle. On l'a invitée nous en 2014 avec son ensemble à l'époque, et donc voilà, c'est une voix. Chaque sortie de disque, il y a une attente vraiment pour voir qu'est-ce qu'elle va nous proposer. Là, c'est un projet en duo voix et piano. Et puis, j'ai souhaité que ce soit Bohan Z qui vienne l'accompagner, qui est un pianiste franco-serbe que l'on a eu déjà souvent à Souillac. Je crois qu'on l'a eu 4 ou 5 fois déjà. Et son dernier passage à Souillac, c'était un duo avec Michel Portal. La dernière fois où on a pu applaudir à Souillac Michel Portal, c'était il y a 4 ans. Je crois crois, 4 ans ou 5 ans, ça m'échappe un petit peu. Donc là aussi, comme je l'ai dit tout à l'heure pour Émile Parisien, c'est un all-star parce que ces deux musiciens sont vraiment des stars à eux-mêmes. Et puis c'est un projet avec ce projet donc, qui s'appelle Elle, L-E-2-L-E-S au pluriel. Nous amène Yoon Sun-na dans plutôt un univers, on va dire, peut-être plus de ballades. C'est vraiment, quelque chose d'assez exceptionnel parce qu'elle a une voix à nul autre pareil.
0: Boran Zedd également, donc accompagnateur, effectivement dans un esprit de ballade d'une chanteuse exceptionnelle qui est très influencée par Nina Simone, Björk, Piaf, qui a trouvé aussi sa personnalité parmi toutes ces grandes voix féminines.
1: Voilà. Ouais. Et que c'est pas forcément des voix du jazz, parce que bon, Nina Simone, ça va au-delà du jazz, Björk et Piaf non plus, mais c'est une interprétation jazz et un esprit jazz au-delà même de la seule musique de Boyan Zedd.
0: On écoute tout de suite un extrait de ce projet, Elle.

0: Vous êtes sur Décibel FM 105.9, 106.9 et nous sommes au cœur de la nouvelle programmation du festival de Souillac en Jazz qui pour ses 50 ans a réuni des têtes d'affiche absolument exceptionnelles. Donc c'est un festival qui a lieu du 17 au 25 juillet avec le 23 juillet Émile Parisien et son projet Floating, le 24 juillet Yun Sunna et Bohen Z avec le projet L et le 25 juillet Antonio Lizana et Eric Truffaz pour New Sketches of Spain. Et justement, Robert Périou, comment on pourrait décrire cette musique donc, et ce duo Antonio Lizana et Eric Truffaz?
1: Ben, il y a un point de départ, c'est d'abord le concerto de Aaron West, de Joaquim Rodrigo. Donc là, on va dans le domaine de la musique classique. On va dire comme ça, il y a 70 ans, enfin dans ces eaux-là, Miles Davis et Gil Evans se sont emparés de ce concerto de Aaron West. Et Miles Davis et son compatriote Gil Evans, chef d'orchestre, ont créé Sketches of Spain, qui a été, on va dire, un des plus grands albums de Miles Davis. Je crois que j'ai peut-être un peu trop vieilli, mais c'est en 1960. Et là, cette année, 2026, on célèbre le centenaire de Miles Davis. Miles Davis aurait eu 100 ans courant mai, là, donc il y a quelques jours ou semaines. Et pour son centenaire, Eric Truffaz et Antonio Lizana ont souhaité reprendre les Sketches of Spain. Le projet s'appelle New Sketches of Spain. Donc là, on a un octet sur scène, c'est-à-dire Eric Truffaz à la trompette, Antonio Lizana au saxophone alto et chanteur de flamenco. Quand on parle de Spain, d'Espagne, on pense aussi à flamenco. Il y a une danseuse de flamenco également, Sara Sanchez, et puis bon nombre de musiciens, clarinette, guitare, batterie, percussion, basse, voilà, au-delà de la seule trompette et saxophone alto d'Antonio Lizana. Antonio Lizana est déjà passé dans la région, puisque j'avais eu le plaisir, avec scénographe, de le programmer à Saint-Céré il y a 2-3 ans. Il revient, mais là dans une autre formule. Donc on est là avec à la fois la musique classique de Rodrigo, le flamenco également, et puis le jazz et la trompette, on va dire, de Miles. La trompette d'Eric Truffaz, bien sûr, où il sait jouer avec les sourdines de l'instrument.

0: Vous êtes sur Decibel FM en plein cœur de Souillac en jazz. Nous venons d'écouter Antonio Lizzana et Eric Truffaz qui sont donc programmés le samedi 25 juillet à Souillac à 21h15. Et avec nous Robert Périou pour décrypter cette superbe programmation qui est faite de musique, mais pas que.
1: Non, pas que, effectivement, nous avons la chance, l'honneur, enfin je sais pas, ouais. Que la Poste, parmi une 500 demandes, a sélectionné notre événement, c'est-à-dire notre 50e édition de Souillac en jazz, pour sortir un timbre qui est tiré à 495 000 exemplaires, qui à partir du 20 juillet sera disponible dans les 5000 bureaux de poste en France. Il est à 1,52€, donc c'est le tarif lettre verte. Voilà, c'est nous on est très fiers effectivement d'avoir été choisis, et que l'image de au-delà de l'image de Souillac en jazz, ça soit l'image de Souillac qui circule en France ou à l'étranger, parce que bon, on peut envoyer des lettres à tous nos amis étrangers avec ce timbre-là. Donc il faut que toute la population lotoise s'empare de ce timbre et fasse circuler l'abbatiale de Souillac, qui est le fond du timbre. Et pour nos 50 ans, il y aura la sortie officielle du timbre, elle est à Paris et à Souillac le samedi 17 juillet à 9h à la salle du Bellay, et il y aura en vente, au-delà des timbres que l'on peut acheter dans tout bureau de poste, il y aura des souvenirs philatéliques, c'est-à-dire des prêts-à-poster avec timbre et puis oblitération premier jour, des cartes postales, et la Poste même nous a offert la possibilité de réaliser ce qui s'appelle un entier postal avec un timbre imprimé au dos, non pas collé, mais imprimé directement sur la carte postale. Voilà, et donc c'est une fierté.
0: C'est très joli comme, effectivement, comme idée de faire parcourir l'image de Souillac à travers le monde par voilà, courrier postaux. C'est vraiment chouette.
1: Le festival de jazz, on joue dans notre cour, etc. Mais c'est vrai que ça permet de faire connaître aussi Souillac et la région. Et puis, un autre événement, c'est la sortie d'un livre retraçant les 50 ans du festival aux éditions du Ruisseau. La couverture du livre nous a été offerte par le peintre Daniel Humer, peintre et batteur de jazz, Daniel Humer, qui nous a offert la couverture du livre, avec d'autres signatures, bien entendu, à l'intérieur. J'ai omis de dire que le timbre a été dessiné par Doz, qui est un artiste et qui viendra, d'ailleurs, dédicacer tous les souvenirs philatéliques, le 17 juillet à Souillac. Là aussi, c'est un honneur, parce que les dessinateurs de timbres ne sont pas toujours présents dans les événements, et donc c'est un grand plaisir pour nous de l'accueillir. Daniel Humer devrait être là aussi pour la sortie du livre le vendredi 17, donc pour nous c'est une grande journée. Et puis en troisième événement, c'est une sculpture que la mairie offre à la ville, offre au festival, à notre association, une sculpture représentant le jazz, avec trois musiciens, comme on dit, grandeur humaine, un saxophoniste, un contrebassiste et un trompettiste, sculpture qui sera en place sur la place Simcoe-Pence, devant l'office de tourisme à Souillac. Pour ceux qui connaissent, il y a un feu, j'ai dit toujours feu rouge, mais il est vert, hein, heureusement. Voilà, un feu de signalisation. Et donc, cette sculpture sera à ce niveau-là. Donc là aussi, nous remercions la municipalité, qui est notre premier partenaire depuis 50 ans, puisque en 1976, la municipalité de Souillac avait voté la première subvention au festival. Elle était en francs, bien sûr, 7000 francs à l'époque.
0: Oui. Des très belles années, en tout cas, parcourues, que vous pourrez redécouvrir à travers donc cet ouvrage qui retrace les 50 ans du festival. On a vraiment hâte de pouvoir feuilleter ce puits sans fin et sans fond de connaissances musicales. Mais le festival Souillac en jazz, c'est aussi des concerts qui sont à l'extérieur, dans la ville, justement, et qui sont gratuits. Alors, on ne va pas peut-être tous les citer, mais enfin, tout au long en fait, du festival, il va y avoir des rencontres et des rendez-vous qui sont proposés aux visiteurs de la ville, comme par exemple Mamselle B, And the Boys.
1: Voilà, ça sera un concert gratuit à Pinsac le lundi 20 juillet.
0: Ah, ça, c'est pas Souillac, du coup.
1: Non, c'est à côté. C'est la banlieue.
0: Ah, c'est la banlieue.
1: tout à fait. Il y a des musiciens qui joueront en ville, donc, comme les Bavagons, qui est une fanfare de rue. Il y a la compagnie 3x2+1 également qui sera présent. Il y a un autre groupe qui s'appelle Chescos Réunion également. On a la classe de jazz de l'école de musique. Des écoles de musique, principalement de Covaldor et Acier également, donc, qui joueront des thèmes de Horace Silver. Et puis, c'est une nouveauté cette année, il y a un tremplin jazz amateur les lundis, mardis et mercredis, donc 20, 21 et 22 juillet, avec des orchestres de la région, de musiciens amateurs qui viendront s'exprimer et l'orchestre qui sortira entre guillemets lauréat de ce tremplin, puisqu'il y aura un jury, s'exprimera dans le samedi après-midi également en ville.
0: Vous connaissez Louise Jalut depuis qu'elle a été nommée aux Victoires du Jazz en 2021 ou bien avant ? Puisqu'elle est programmée, elle, le dimanche 19 juillet à l'église de Calais à 17h.
1: Bien avant, et d'ailleurs j'en profite pour dire qu'elle a joué aussi avec nous à Scénographe au Théâtre de l'Usine à Saint-Céré il y a peut-être 4 ans ou 5 ans. Oui, c'est une grande musicienne, puisque l'ayant programmée à Saint-Céré, et j'ai souhaité qu'elle puisse s'exprimer dans le cadre du festival de Souillac. Donc depuis 6 ans, je crois, ou 7 ans, je ne sais plus, nous faisons des solos féminins dans l'église de Calais, et donc on a eu les plus grandes musiciennes donc, sur leurs instruments, que ce soit la harpe, la contrebasse, le violoncelle, la flûte, voilà, et là c'est du bandoneon, et donc c'est une musicienne remarquable à découvrir.

0: C'était Louise Jalut, donc, qui est programmée au festival Souillac en Jazz le dimanche 19 juillet à l'église de Calais à 17h. Mais également une autre programmation, en plus de la programmation, on va dire, des grandes stars officielles de ce festival, c'est celle de Straight Horns le mardi 21 juillet aux Grottes de la Cave à 20h30. Ça aussi, c'est un événement incontournable.
1: Oui, c'est vrai que ça fait plus de 20 ans maintenant, je ne sais plus combien, mais que les Grottes de la Cave nous ont invités à venir. Et alors bon, c'est pas simple parce qu'on ne peut pas jouer tous les instruments dans les grottes eu égard au taux d'humidité qui est à, je ne sais plus, 97%, donc c'est pas évident. Et donc là, deux jeunes musiciens, un Henri Pérousse que nous avions programmé il y a 2 ou 3 ans dans le cadre du festival, et qui nous a proposé ce duo. Et donc voilà. Donc
0: c'est, avec Olivier Thémine. Hein.
1: C'est ça, voilà. Ouais, donc ouais. Un duo saxophone-soprano-clarinette. Et donc les Grottes de la Cave, c'est vrai que c'est un lieu magique, avec une acoustique vraiment magnifique.
0: Oui, pas tout à fait facile d'accès, on va dire. C'est un peu aventureux.

0: Le mercredi 22 juillet, alors que se passe-t-il place Pierre Betz à Souillac à 21h15?
1: Alors là, c'est aussi un événement, c'est un concert gratuit, on l'a souhaité comme ça, parce qu'il y a toute une histoire derrière. Il s'agit du Swing Machine Big Band de Cahors, qui invite la chanteuse franco-américaine Gilda Solve, donc une des grandes chanteuses actuellement au niveau du jazz. Donc là aussi, on est très content que le Big Band nous l'ait proposé. Et pourquoi cet événement? Parce que le Swing Machine Big Band a fait le premier concert le 8 juillet 1976 du festival. Donc, a fait le premier concert du premier festival il y a 50 ans. Le grand orchestre existe toujours. Parmi eux, ils sont 4 ou 5 qui étaient là en 76.
0: Incroyable.
1: Le chef d'orchestre, Jean-Pierre Rodrigo, mais également d'autres musiciens. Et ben, pour nous, c'était le clin d'œil. 50 ans, ils ont fait le premier concert. Ben, ils font le premier... pas le premier concert, mais le premier concert à Souillac quand même, le mercredi 22. Et voilà, donc c'est un événement. Alors Jean-Pierre Rodrigo, non seulement c'est le chef du Swing Machine Big Band, mais c'est un des trois créateurs du festival en 76, avec Patrick Casal et Jean-Pierre Roic. Ils ont monté l'association qui gère
0: le festival.
1: Et Jean-Pierre Rodrigo, puisque je vais dire un mot de nos expositions, il est comme Daniel Humer, au-delà d'être musicien, il est peintre. Et on expose les peintures de Jean-Pierre Rodrigo, et on n'expose pas n'importe quelle peinture de Jean-Pierre Rodrigo, on expose les peintures qu'il a peintes en 1976 à Souillac, parce qu'il habitait Souillac. Donc ce sont ses premières peintures qui seront exposées à la bibliothèque municipale à partir du 7 ou 8 juillet. Pendant tout le festival jusqu'à début août.
0: Il y a aussi des lectures musicales en parallèle du festival.
1: Musicales,
0: un film aussi.
1: Il y a plein de choses.
0: Un film qui s'appelle Soundtrack to a Coup d'État. Qu'est-ce que c'est que ça?
1: Alors, lecture musicale, c'est le soir de la sortie du livre, le 17 juillet, sortie du timbre, sortie du livre. Donc, lecture musicale, ça fait un clin d'œil au livre. Et ce sont des textes qu'on nous a offerts, des auteurs de Polar nous ont offerts il y a, 15-18 ans. Il me semble que c'était en 2002, je crois, dans ces eaux-là. Notamment, il y a Marc Villard, qui est un auteur très connu de Polar. Hélène Pierron va lire quelques passages, parce que nous avions, avec ce que nous avaient offert ces auteurs de Polar, édité un livre qui s'appelle Kind of Black, donc au début des années 2000. Et donc elle sera accompagnée par des musiciens de jazz, Jean-Pierre Kuntz à la contrebasse, Marco Boissard à la guitare et Adi Moalem au violon. C'est un spectacle gratuit sous la halle de Souillac. Et le film, alors le film, c'est un des grands films qui est sorti en fin 2025, qui s'appelle Soundtrack to a Coup d'État. Et là, c'est un documentaire. Ça concerne la décolonisation africaine, les musiques de jazz et tout ça se télescope en Afrique. Et notamment avec l'assassinat du dirigeant congolais Patrice Lumumba, on y voit là des musiciens ou des chanteurs de jazz. Il y a Abel Lincoln notamment qu'on a eu à Souillac qui est dans le film. C'est aussi très politique, c'est-à-dire à la demande du gouvernement américain, des musiciens sont allés jouer en Afrique, mais le gouvernement avait demandé à Sim Coppens d'aller faire des conférences en Afrique aussi. Donc il y a tout ça dans ce film. Et j'ajoute que le film, exceptionnellement, aura lieu à Vérac le samedi 18 juillet au cinéma Luxello à 21h, exceptionnellement à Vérac et pas à Souillac comme les autres années.
0: Ok, alors tout ça a l'air absolument génial. Merci beaucoup pour ces précisions et toute cette connaissance et surtout en prévision, beaucoup d'émotions et beaucoup de plaisir. Merci pour nous offrir à chaque fois des moments exceptionnels comme ça, Robert Périoux. Vous êtes quand même là depuis un petit moment sur le festival, directeur artistique, capable de parler de milliers en fait, d'artistes différents qui ont traversé ces années et ce festival. festival. On est toujours très, très, très, très heureux de vous rencontrer, de vous écouter. D'ailleurs, on aura, j'espère,

0: l'occasion de le faire à travers peut-être la découverte aussi en sonorement de ce fameux livre qui retrace les 50 ans de ce festival. Quelques petits conseils pratiques peut-être par rapport à ce festival ?
1: Oui, la billetterie est en ligne sur notre site internet souillac-en-jazz.fr. Voilà, c'est le plus simple. Elle est disponible aussi, on va dire, pour des auditeurs autour de Saint-Laurent-les-Tours, parce que les centres Leclerc également sont en capacité donc à vendre les places. Les concerts payants, c'est Louis Jalut à Calais, Straight Horns à la Cave et les trois concerts de Souillac, Émile Parisien, Yun Sunna, Antonio Lizzana. Il y a des abonnements également possibles, des tarifs réduits pour les titulaires de minima sociaux. Donc voilà. Et alors dépêchez-vous parce que effectivement, comme on a une programmation qui sort un peu de l'ordinaire, notamment sur Souillac, mais aussi les petites jauges de Calais et de la Cave, de réserver le plus rapidement possible.
0: Ouais, tout à fait. On vous dit à bientôt et on termine cette émission peut-être encore un petit peu en musique.
1: Oui, avec le Swing Machine Big Band.
0: Allez. À très très bientôt, Robert Périou.
1: Merci Florence, merci à Décibel.
0: Avec plaisir.

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3: Je vous donnerai des astuces pour avoir un beau jardin bien réussi dans le respect de la nature. Je vous donne rendez-vous tous les mardis à 13h.
2: Rediffusion le dimanche et le lundi à 16h.
3: Bah alors à mardi, Hervé.
2: À mardi, Dorothée. Bonjour, Dorothée.
3: Bonjour, Hervé.
2: Vous allez bien ?
3: Ça va, mais ce changement climatique là, franchement, je vais pas vous le cacher, ça m'effraie. En ce moment, je suis un peu en misère. Les jardins que j'entretiens souffrent énormément de chaleur, de sécheresse. Et ben voilà, c'est pas très bon signe. Donc aujourd'hui, j'ai décidé de vous faire un petit podcast pour un des moyens qu'on peut utiliser pour préserver nos jardins et aussi nos cadres de vie pour ne pas trop souffrir de la chaleur.
2: Ah, alors qu'est-ce que c'est comme petit secret ?
3: Comme petit secret, c'en est plus un, on en parle beaucoup, c'est planter des arbres.
2: Oui, j'ai vu ça, je ne sais plus, quelqu'un disait planter des arbres, c'est pour sauver des vies.
3: Oui, ce sont d'excellents climatiseurs, les arbres. C'est important de les planter, ce sont des très très bons climatiseurs naturels. Leur feuillage crée de l'ombre, bien sûr, donc limite le rayonnement sur les bâtiments, sur le sol. Et en plus, les feuilles en transpirant vont abaisser la température de l'air et l'adoucir en l'humidifiant légèrement. Et en plus, ce qui est génial, c'est que l'hiver, quand on veut du soleil, l'arbre n'a plus de feuilles. Donc, il ne climatise plus. Donc, c'est quand même un truc génial, un arbre.
2: Les arbres à feuilles caduques, c'est ça ?
3: Oui, les arbres à feuilles caduques, exactement.
2: Ok. Je vous écoute, Dorothée.
3: Alors, moi, mon petit chouchou, c'est le mûrier à feuilles de platane. Mais il y a beaucoup de gens qui le connaissent. C'est un arbre qui ne va pas être très, très grand. Il va atteindre 6, 8 mètres maximum. Mais il a l'avantage de pousser très vite. Et une fois qu'il a atteint sa taille adulte, on n'a plus besoin de le tailler. Donc, ça a quand même pas mal d'avantages. C'est un arbre qui fait une belle ombre, bien dense.
2: Avec des grandes feuilles ?
3: Avec des grandes feuilles, oui, exactement.
2: Il fait des murs ?
3: Alors, si vous voulez des murs, oui, il peut faire des murs, mais après, si ces murs sont très tachantes, et puis ça peut vous tacher une terrasse ou du mobilier de jardin. Donc, il existe aussi des variétés stériles qu'on appelle fruitless, donc fruitless, sans fruits. Oui.
2: Donc, voilà. Celle-là, elle n'est pas attachante.
3: Elle est attachante, mais elle n'est pas tachante. Et l'autre avantage du mûrier, c'est qu'on peut travailler sa structure, on peut faire arquer ses branches pour en faire véritablement un parasol.
2: En structure, pour que ça soit...
3: Il est quasiment plat, en fait. On peut arquer ses branches, les faire tenir vers le bas, plutôt qu'elles soient dressées vers le haut, et on a un arbre qui part à l'horizontale, bien parasol. Donc c'est pas mal, quand même, si on veut de l'ombre.
2: Non, ça couvre bien, ouais.
3: Voilà. Et puis bon, il pousse vite, donc c'est assez intéressant.
2: Ok. Et vous avez d'autres arbres à nous conseiller ?
3: Alors moi, il y en a un que j'adore, c'est le cerisier à fleurs. Il est tellement magnifique au printemps. Les pollinisateurs l'aiment bien. Hein. Il n'est pas de chez nous, mais nos petites bêtes l'ont largement adopté. Il est plein de nectar, plein de pollen et sa floraison qui est absolument extraordinaire, que j'adore.
2: Les fleurs jaunes, les roses.
3: Ouais, les fleurs roses. Alors le plus célèbre qu'on voit beaucoup, c'est celui qui fait des pompons roses vifs qu'on appelle le canzan. Il n'est pas très grand non plus, il fait 5 mètres de haut, donc il est assez intéressant. Hein. C'est pour ombrager autour d'une maison. Et puis, c'est un arbre qui va résister à la sécheresse. Donc, il y a plein de variétés hein, de cerisiers à fleurs. Il y a le canzan dont j'ai parlé. Mais il y a aussi, par exemple, le okame qui a l'avantage de rester assez petit. Voilà, ce sont des arbres qui ont besoin d'être en plein soleil et d'avoir un sol assez bien drainé.
2: Okay. Ma mère appelait ça le cerisier japonais.
3: Oui, c'est cerisier japonais. Bah, au Japon, le cerisier à fleurs, c'est une véritable institution. Hein. On part voir la floraison. Alors, elle est assez courte, hein, la floraison du cerisier. C'est son seul inconvénient. Et si jamais elle arrive au moment où il y a un orage, et ben, elle ne va pas durer. Donc, c'est 2 semaines maximum. Mais les Japonais font de véritables pèlerinages. Hein. Pour eux, c'est vraiment la signification du renouveau, de la renaissance. Donc, c'est très important culturellement, le cerisier au Japon, à fleurs. Alors, si on l'appelle cerisier à fleurs, c'est parce qu'il ne va pas faire de fruits par la suite. Voilà, ce sont des variétés qu'on a sélectionnées exactement, dont le seul intérêt est de faire cette floraison incroyable, qui après, bien sûr, sera suivie du feuillage qui, lui, vous apportera de l'ombre.
2: Et vous avez d'autres arbres, nous, de pas mal, qui sont bien, que ça fait bien que...
3: Alors, moi, il y en a un que j'adore, mais là, il faudrait avoir vraiment de la place, c'est le tilleul.
2: Ah, le tilleul.
3: Ah bah, c'est extraordinaire, un beau tilleul. Mais il faut savoir qu'un tilleul, il peut faire jusqu'à 25 mètres de haut. Donc là, c'est vraiment les gens qui auraient beaucoup, beaucoup de place. Bon, sachant que, pareil, le tilleul, il y a une vingtaine d'espèces de tilleuls. Donc, avant de choisir pour planter un tilleul dans votre jardin, il faut bien se questionner sur le sol dont il a besoin, la rusticité qu'il a, etc. Mais la floraison du tilleul, elle est magique.
2: Alors, je vais vous raconter une petite anecdote sur le tilleul, si vous permettez, Dorothée.
3: Avec plaisir.
2: J'avais installé des ruches en transhumance. Et le terrain où je l'ai installé, il y avait 4 tilleuls. Et 2 tilleuls fleurissaient à un moment. Et des autres tilleuls fleurissaient quelques semaines plus tard.
3: Oui, d'accord.
2: Et je me demandais pourquoi toujours. Et bien, une fois que j'ai gratté un peu dans mes recherches, c'est qu'il y a un tilleul à petites feuilles et un tilleul à grandes feuilles.
3: Ah oui, oui, oui. Et c'est ça, je vous dis, il y a une vingtaine de variétés chez les tilleuls. Il ne faut pas faire du générique. Hein. Les arbres, c'est des familles complexes avec plein de cousins. Et voilà, il faut bien se renseigner auprès de vos pépiniéristes quand vous achetez un arbre.
2: Comme ça, on peut cueillir après les fleurs du tilleul pour faire des tisanes.
3: Mais oui, pour faire des tisanes. Et puis, ça sent tellement bon, la floraison du tilleul.
2: Ah, quand ça parfume.
3: C'est un émerveillement.
2: Et puis, ça fait un petit miel avec un petit goût, un petit mentholé, là.
3: C'est vrai. Ouais.
2: Très, très agréable.
3: Tout à fait. De quoi je veux vous parler? Alors, la législation. Quand vous plantez un arbre, si l'arbre est susceptible de monter à plus de 2 mètres, il doit être planté à plus de 2 mètres de chez votre voisin.
2: Oui.
3: S'il y a des branches de votre arbre qui vont chez le voisin et qu'il vous demande de le couper, de couper ces branches-là, vous êtes dans l'obligation de le couper, mais lui n'a pas le droit de le faire.
2: Ok.
3: Si par contre l'arbre n'excède pas 2 mètres de haut, vous pouvez le planter jusqu'à 50 cm de la limite
2: de terrain.
3: De terrain, voilà.
2: Ok, c'est bon à savoir ça.
3: Ensuite, il y a qu'est-ce qu'on peut dire d'autre? J'ai des podcasts sur les plantations. Hein. Vous faites bien attention quand vous plantez. Le trou de plantation doit faire au moins 2 fois le volume de la motte. Vous l'enrichissez bien, le trou, avec un peu de compost. Vous mettez votre motte en enlevant le chignon des racines, si jamais il y en a un. Et arroser, arroser, arroser. Idéalement, vous formez une petite cuvette autour du collet de l'arbre pour que l'eau que vous mettez reste, ne ruisselle pas.
2: Vous savez que le tilleul, c'est l'arbre préféré pour les mets.
3: Pour les mets, ah oui, c'était un peu la saison. Là. Oui, toutes les mairies du coin ont planté leurs arbres. Ah oui, et le tilleul est bien apprécié des mairies.
2: Tout ce que je vois, oui, c'est souvent.
3: Ce sont des tilleuls. Oui, bonne idée, j'adore ça, moi. Et puis, pendant les autres recommandations pour la plantation, c'est les 3 premières années où vous êtes très, très, très vigilant pour l'apport en eau. Hein, les racines, elles n'ont pas encore eu tellement le temps de développer leur réseau, donc il faut les aider pour tout ce qui est apport en eau, au moins 3 ans. Voilà, au début, je voulais vous parler aussi du Paulownia, qui est un arbre que j'aime bien, parce qu'il fait des feuilles qui sont énormes, qui font jusqu'à 30 cm, et il y a une floraison bleu lilas au printemps, qui en grappe, qui est très très belle.
2: Moi, je fais toujours je me trompe entre le catalpa,
3: oui.
2: Et le... Alors, chaque fois, je dis, c'est lequel celui-là ?
3: Oui, il y a une confusion entre le catalpa et le Paulownia.
2: Des gousses, non, c'est ça ?
3: Oui, c'est ça.
2: Et l'autre, des coques. Quoi,
3: exactement. Le catalpa, il va faire des gousses. Mmh. Alors que le Paulownia, son fruit, ce sera quand la fleur aura mûri, le fruit, c'est en forme de coque un peu. Et on les confond, oui, parce que les feuilles sont très similaires. En fait, c'est une grande feuille un peu en forme de grand cœur, mais qui
2: le
3: peut...
2: Le port est pareil.
3: Oui, le port est pareil. Même la couleur du feuillage est assez identique. Alors, c'est le Paulownia, c'est un arbre qui va être de forme pyramidale, qui va faire entre 7 et 12 mètres de haut. Oui, quand même. Pareil, un gros sujet. Et 4-7 mètres de large. Mais l'inconvénient, c'est que ses racines peuvent être un peu dommageables aux constructions. Donc, il faut vraiment le planter loin de ses habitations. Il aime un sol riche, drainé, mais frais. C'est-à-dire qu'il ne se dessèche pas complètement. Un sol qui n'est pas trop sec. Et voilà, donc je voulais le mettre dans mes favoris, puis après non, je me suis dit non, en fait il y a quand même un risque avec les racines. Autre arbre dont le système racinaire peut être problématique, il y a le figuier et le saule.
2: Ok.
3: Parce que ce sont des arbres qui sont très gourmands en eau, et ils vont avoir un système racinaire qui va s'étendre et qui va s'infiltrer partout, partout, partout à la recherche de l'eau. Ça peut même endommager les canalisations. Voilà, les racines elles vont vraiment s'infiltrer partout. Donc là, les figuiers, les saules, il faut les mettre à 10 mètres de la maison. Et il y a d'autres arbres qui sont plus de chez nous, comme le chêne, le peuplier. Alors là, la racine, elle au contraire, c'est une racine pivot.
2: Qui va en profondeur.
3: Voilà, qui va être très très profonde. Et cette profondeur va exercer une pression sur le sol et sur les structures. Donc c'est pareil, ne pas les mettre trop près. Là, c'est au moins 15 mètres d'une habitation, la distance pour être tranquille.
2: Ok. Si j'ai bien suivi vos conseils, Dorothée, il ne faut pas planter en ce moment.
3: Ah non, surtout pas. Surtout pas. Là, c'est vraiment la mort assurée. Hein. Attendez l'automne.
2: Comme ça, il y a l'automne.
3: L'automne. Oh, quel beau jeu de mots.
2: Oui. Quand il y a l'orage, surtout.
3: Quand il y a l'orage, l'automne, exactement. C'est bon, ça. Allez, bon courage à tous pour ces chaleurs. Prenez soin de vous.
2: Voilà, on va rester au frais.
3: Et on reste au frais. À bientôt, bonne semaine.
2: Plantez des arbres.
3: Plantez des arbres.
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Banachéroc. Bonjour et bienvenue dans cette nouvelle session de Banachéroc pour une heure de musique sortant des sentiers battus. Alors pour cette session, je vous ai concocté un petit programme qui sort de l'ordinaire. C'est longtemps que j'avais envie de le faire et ça y est, là c'est fait. Enfin, ça va être fait. Nous allons écouter certaines musiques, hein, autant dans le style country, rock, blues, etc. Hein, toujours fidèle à Banachéroc. Et ce que je vais vous proposer, c'est la version originale d'une composition. Ainsi, nous allons commencer par Lou Reed avec Sweet Jane. Et ensuite, une version interprétée par une autre formation, un autre chanteur, un autre interprète, un autre groupe, etc. Et donc là, pour débuter, c'est Sweet Jane Lou Reed. Et sera ça suivi de la magnifique version des Cowboy Junkies qu'ils avaient faite en 1988 sur leur album Trinity Session. Et voilà, et ça vous permettra d'écouter et de voir la différence, parce que c'est... Là, elles sont vraiment différentes. Allez, Lou Reed, dans Banachéroc, Sweet Jane.

0: Sweet Jane, la version des Cowboy Junkies en 1988 sur leur très très bel album The Trinity Session. Alors juste avant, c'était Lou Reed, mais ce n'était pas que Lou Reed tout seul. C'était la première version de Sweet Jane que je vous ai proposée, qui change de celle qu'avait faite après Lou Reed un peu plus tard. C'est celle du Velvet Underground, qui avait été enregistrée en 1970. Voilà, sur leur album tout simplement nommé Loaded. Alors, autre chanson, puisque ça va être l'objet que de cette émission, des reprises comme ça, si je puis dire. Alors, la première version originale, donc toujours, c'est celle de Kris Kristofferson, avec le titre Me and Bobby McGee. C'était sorti sur son album de 1974, son premier album d'ailleurs, très, très country, très bouseux, on avait dit à l'époque, qui s'intitulait tout simplement, le titre éponyme, Me and Bobby McGee. Nous écoutons donc cette version original, puisque c'est une composition en plus de Kris Kristofferson, et à suivre une autre version, et là je vous laisse deviner et nous en parlerons de suite après. Me and Bobby McGee, Kris Kristofferson dans Panache Rock.
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Mien Bobby McGee avec une version qui va crescendo, celle de la grande, très grande Janis Joplin. Elle avait enregistré en septembre 1970, peu avant de nous quitter. Et il y a une chose qui a dû vous interpeller quand même dans ce que je viens de dire, c'est que Chris Christopherson 1974, une composition de Chris Christopherson, Janis Joplin 1970, une reprise de Chris Christopherson. Mais tout simplement parce que Chris Christopherson l'avait écrit forcément dans les années 70, en début 70, voire 69 peut-être même, et il n'a enregistré son premier album avec toutes les compositions écrites qu'en 1974. Très très belle version qui était parue donc sur l'album Pearl, qui était l'album posthume de Janis Joplin. Pour poursuivre, Neil Young. Alors Neil Young, nous l'aurons verrait à deux reprises, en tant que compositeur et en tant que repreneur, si je puis dire. Alors, nous allons le retrouver sur l'album de 1988, qui s'est nous prénommé 89, qui se prénommait Freedom, un très très bel album qui marquait un bon retour de Neil Young avec le Crazy Horse. Et la composition, c'est Wrecking Ball, que nous écoutons sans plus tarder, du grand Neil Young dans tous les sens du terme.

0: Deux ambiances différentes, Wrecking Ball, Neil Young, et à l'instant, Wrecking Ball, Emil Harris, sur un album produit par Daniel Lanois. On reconnaît vraiment sa touche, l'ambiance sonore de Daniel Lanois, qui est tout à fait particulière et fort intéressante d'ailleurs. Et sur cette reprise de Wrecking Ball par Emil Harris, aux vocaux qui l'accompagnaient, c'était tout simplement Neil Young. Allez, Bob Dylan, fallait bien qu'il y en ait un Bob Dylan tout de même. Alors je vous propose Rolling in the Wind. Alors c'est une version en concert qui avait été enregistrée en 1978, les 28 février et le 1er mars, voilà, 1978 pour être précis, au Budokan Theater, c'était à Tokyo. Et nous écoutons donc cette très très belle version de ce très bel album d'ailleurs malgré tout, de live de Bob Dylan à Budokan. C'est un En album live, c'est un de ses plus belles réussites. Blowing in the Wind, dans Panache Rock.
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La très très grande version de Neil Young de Blowing in the Wind, extrait de l'album Weld, s'il y a un live que vous devez posséder de Neil Young, c'est Weld, Neil Young and Crazy Horse. Presque 140 minutes de bonheur musical. Allez, imagine John Lennon et une version à suivre, et pareil, que je vous laisse découvrir, mais la version originale, 1971, John Lennon. Imagine.

1982, en concert lors du festival jazz de Montreux en Suisse, Randy Crawford reprenait, accompagné par The Yellow Jackets, Imagine. Allez, pour terminer cette session de panache rock, country. Bon, on a quasiment commencé avec la country, on va finir avec la country. Avec alors un grand auteur, plus connu comme auteur que comme vraiment interprète, malgré qu'il ait sorti au moins deux très beaux albums, dont celui dont est tiré le morceau que je vais vous proposer, qui s'intitule Desperado Waiting for the Train, devenu depuis les années 75 un très très grand classique de la country music. Nous écoutons donc cette version originale de Guy Clark, Desperado Waiting for the Train, dans Panache Rock.

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2: La version de Willie Nelson, Johnny Cash, Chris Christopherson et Waylon Jennings de Desperado Waiting for the Train pour clôturer cette session de Panache Rock. Je vous dis au revoir, à très bientôt et surtout, prenez grand soin de vos oreilles. Bye bye à vous.

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2: Bonjour Jean-Pierre Jouffroy.
3: Bonjour.
2: Alors aujourd'hui, une émission Un micro est à vous spéciale CLAC. Ça veut dire le CLAC.
3: Clé des arts au champ.
2: Et nous avons la grande chance de recevoir son président, donc Jean-Pierre Jouffroy, qui va nous décrypter toute l'actualité du CLAC sur l'année, qui est rebondissante, hein, puisqu'elle va permettre de fêter ses 10 ans, les 10 ans de l'association à la fin de l'année 2026. Mais déjà, d'ores et déjà, Jean-Pierre, quels sont les prochains rendez-vous de l'association sur le territoire ?
3: Effectivement, l'année 2026, c'est une toute nouvelle année pour l'association parce que les événements se déroulent beaucoup dans le village de Fraissines, alors qu'avant c'était dans le hameau de la Valade. C'est donc une nouvelle aventure qui se lance avec un programme extrêmement riche. Alors, prochain rendez-vous le 30 mai avec l'ensemble de jazz
2: de Tulle.
3: De Tulle.
2: Ouais, superbe ensemble, effectivement.
3: Voilà.
2: Ouais.
3: Ensuite, le 12 juin, en collaboration avec l'association Orlando, une conférence qui aura lieu à Saint-Jean-l'Espinasse sur portraits de femmes au féminin entre le 16e et le 18e siècle.
2: Mmh.
3: Et puis, le festival, donc, du 3 au 9 juillet.
2: Oui, on va y revenir avec beaucoup de détails tout à l'heure.
3: Et le 14 novembre, une grande fête de l'association avec des expos, des films, des albums photos et la venue d'artistes et de festivaliers des 10 ans de l'association. Et puis on sera aussi partie prenante, puisque c'est moi qui l'amène, d'une conférence sur Gaston Monnerville dans le cadre de Résurgence.
2: Eh bien, formidable. Est-ce que tu peux nous rappeler en quoi consiste le CLAC et donc combien vous êtes dans
3: Alors,
2: l'association?
3: C'est une association qui a pour but le vivre ensemble, favoriser l'expression de chacun, de développer ses capacités, et ses de création, et favoriser des rencontres entre des gens tout à fait amateurs et des professionnels, et ancrés sur un territoire, et entre autres le village de Fraissines, qui est un tout petit village de 180 habitants. Mais l'association a un rayonnement sur le territoire de Cauvaldor depuis les années 2019.
2: Mmh. Combien de vous êtes à l'association ?
3: Alors, on est vraiment, vraiment actifs, une centaine.
2: C'est énorme.
3: 120.
2: C'est énorme.
3: C'est
2: une des plus grosses associations du territoire, en réalité.
3: Je ne sais pas. Bon, y en a d'autres quand même. Mm-hmm. Y en a d'autres.
2: Oui, bien sûr.
3: Non,
2: mais c'est impressionnant quand même.
3: Mais il y a 60 bénévoles régulièrement qui aident, même si nous sommes un peu vieillissants et que l'espoir justement d'une année comme celle-ci, c'est de renouveler
2: les troupes.
3: Un peu les troupes.
2: Ouais, ouais. Alors vous allez attirer du beau monde avec ce festival du 3 au 9 juillet. Mais ce que je te propose, Jean-Pierre, déjà, c'est de commencer par écouter un extrait d'un des artistes qui est programmé à l'occasion de ce festival.

0: Vous êtes bien sûr Décibel FM 105.9, 106.9 dans un micro est à vous spécial clac et nous venons d'écouter Enaïr Celtic Folk. Alors Jean-Pierre Jouffroy, que va-t-il se passer à ce festival du 3 au 9 juillet? Est-ce que tu peux nous dérouler un peu le programme?
1: Alors, le programme déjà dans un décor, parce que on veut vraiment une ambiance festival où dès l'arrivée, les festivaliers se retrouvent dans un chemin où il y aura énormément de bannières avec des reproductions de peintures, de photos et autres, avec toute l'histoire des 10 ans du CLAC. Et des reproductions d'artistes peintres et photographes tout autour de la salle polyvalente. Et dans la salle polyvalente, un décor particulier qui changera au fil des jours en fonction du programme.
0: Ouais, c'est une véritable mise en scène.
1: C'est une véritable mise en scène.
0: Mmh. Et avec des thématiques spécifiques pour chacune de ces soirées. Donc, par exemple, celle du vendredi 3 juillet est nommée Tous en scène. Pourquoi ?
1: Alors, tous en scène, parce que ça va être vraiment un moment d'échauffement avec beaucoup de jeunes, puisque le premier spectacle, c'est Voix en scène, les 15 jeunes de l'école de comédie musicale de Vie en scène à 18h, qui vont faire 1h30 de show. Puis après, une ambiance musicale pendant le repas. Et le soir, l'excellent groupe Enaïr Celtic Folk qui fera à la fois une initiation danse et un concert où les festivaliers seront amenés aussi à une sarabande et à danser.
0: Ouais, formidable. Il y aura déjà beaucoup de monde. Ça va déjà attirer beaucoup, beaucoup de personnes. Mmh. On espère en tout cas que la même ambiance d'envolée va se poursuivre dès le samedi 4 juillet, Fressines sur Mississippi. Pourquoi ?
1: Parce que là, les deux groupes sont vraiment... on est dans le New Orleans avec du jazz et du blues. Deux groupes très particulier. Mmh. À 18h, donc, Cécile et Greg Perfetti avec donc la Bédoun, voix veloutée de Cécile et une basse fretless qui se marie à merveille. Et là, on est dans à la fois de l'humour, d'autodérision, de la tendresse, de la mélancolie, des notions fortes comme la famille, l'amitié, l'amour. Et donc, effectivement, c'est un groupe qui a été finaliste de l'International Blues Challenge à Memphis.
0: Mmh, grosse pointure. Et à 21h, c'est pas mieux.
1: 21h30, The Guitaras All Stars. Nous avons un groupe de 8 musiciens sous la direction de Ricard Gili, fondateur du Grand Orchestre de Barcelone. Et ces 8 musiciens font partie d'un groupe plus important qui a une histoire, parce que plusieurs de ces musiciens sont héritiers de Jimmy et Mano Reina, qui étaient originaires de Saint-Céré, qui ont joué avec Reinhardt, avec donc ils vont faire revivre des heures chaudes de soirées à l'ombre des Armstrong, Ellington, Basie ou autres, Glenn Miller.
0: Et de l'influence de ces deux musiciens issus de Saint-Céré.
1: Voilà, et avec un concert cabaret, une ambiance qui sera particulièrement festive.
0: On écoute un extrait de la Bédoun ?
1: Bien sûr.

0: Vous écoutez Décibel FM, c'est le micro est à vous spécial Claque et Festivar du 3 au 9 juillet. Et Jean-Pierre Jouffroy continue de dérouler le programme du dimanche 5 juillet spécial Classique et Plus. Mais pourquoi donc ?
1: Voilà, alors classique parce qu'on aura entre autres une chanteuse internationale, Claire Trouillou, qui clôturera la soirée avec un spectacle qui s'appelle « Je serai le feu », hommage au féminin, avec un répertoire du médiéval au contemporain, avec des poèmes et chants, et ce sera un moment vraiment intense à 21h30. Et puis, la soirée commence à 18h avec l'association LOTARP, et un cinq harpistes
0: à l'église de Fressy.
1: Alors là, ce sera à l'église, ce sera pas dans la salle, effectivement. Ces cinq harpistes, qui sont des amateurs chevronnés, interpréteront un répertoire à dominante hispanique et traditionnel celtique écossais. Voilà, et dans une ambiance acoustique excellente dans la petite église.
0: C'est vrai.
1: Et à 20h30, un récital de piano avec Camille Lample. Alors là aussi, c'est une histoire particulière, puisque Camille, qui était élève au lycée Jean Lursa, donc que j'ai bien connu, qui a obtenu un DEM au conservatoire de Bordeaux, de piano. Elle poursuit sa formation, un centre de formation de Normandie pour être professeur de piano. Et ce sera sa troisième prestation au Festivar, avec un répertoire renouvelé, un espace de liberté et de créativité. C'est quelqu'un qui s'est ouvert aussi à travailler avec l'utilisation d'électronique. Mais je ne sais pas si elle le fera cette fois-ci.
0: Elle est dans la recherche musicale.
1: Elle est dans la recherche, dans l'ouverture, la créativité. Donc ce sera vraiment une soirée très féminine, puisque les cinq harpistes sont des femmes, Camille et puis Claire aussi, avec des thématiques beaucoup féminines.
0: Et place à l'âme africaine en parallèle de cette très belle programmation artistique musicale. On a une exposition qui va donc traverser ces jours de festival du 3 au 9 juillet, donc la collection de Yann Livering avec 40 statuettes et masques africains.
1: Voilà, donc pendant les 3 jours de concert, il y aura un espace dédié particulier où la collection de Yann Livering de 40 statuettes et masques africains pourra se tenir dans les moments informels. Et après les 3 jours de concert, l'exposition sera étendue dans
0: l'ensemble de l'espace de la salle polyvalente, c'est ça ?
1: Voilà, en tout cas une grande partie avec une ambiance africaine. Avec une décoration qui n'aura pas le même caractère que l'exposition elle-même, qui est une exposition vraiment exceptionnelle d'objets authentiques et qui seront expliqués avec... C'est toute une histoire. Si je prends, par exemple, le masque de l'initiation Mukanda, c'est un rituel ancien d'initiation masculine où les adolescents étaient emmenés dans la forêt et y restaient plusieurs mois, voire des années, dans un campement pour apprendre à devenir des hommes. Donc ça va être... Chaque objet a une histoire particulière autour de la protection du foyer, autour de la fécondité des femmes, etc.
0: Donc c'est dans le cadre de la collection de Yann Livering.
1: Voilà.
0: OK.
1: C'est dans le cadre de cette collection qui aura lieu donc jusqu'au 9 juillet à midi.
0: D'accord. Et donc il y a une table ronde qui est également proposée.
1: Alors, à partir du 6 juillet, avec cet espace agrandi, je crois que l'exposition a suscité beaucoup d'intérêt et de réactions de diverses personnes qui sont des témoins, qui ont des liens avec l'Afrique. Et ça nous a amené à imaginer un programme particulier. Le 6, qui sera aussi le moment du vernissage de l'exposition à 18h30, sera précédé d'une table ronde avec des témoins qui ont des liens étroits avec l'Afrique. Donc l'association Fazolot, qui travaille beaucoup avec le Burkina Faso, Cairo Cafo, qui travaille avec le Sénégal, Yann Levering, le collectionneur, et Huguette Tienia, qui...
0: bien connu sur le territoire.
1: Bien connu sur le territoire, mais qui est là en tant que témoin. Comme les autres, ils vont réagir à ce qu'ils voient de la collection de Yann Levering. Elle a un intérêt particulier pour tout ce qui est la fécondité et la femme dans l'art africain. Mais aussi, elle pourra intervenir, puisqu'elle a eu une expérience de députée, sur la question de la restitution des œuvres d'art aux pays africains, comme dernièrement des statuettes royales avec le Bénin.
0: Oh non, super, ça c'est un...
1: Alors ça c'est une table ronde de 2 heures qui aura lieu le lundi. Et puis le mardi, ce sera...
0: Le 7 juillet, oui. Le
1: 7 juillet sera plus décontracté, avec un atelier cuisine l'après-midi, les Fatayas du Sénégal, à 15h, pour une vingtaine de personnes. Et à 18h30, des contes et percussions africaines avec au comte Claire Moinard et à percussions Mouhamadou Lamine Fati.
0: Voilà, superbe.
1: Et puis voilà, dans une ambiance avec des décors amenés par des objets, avec des objets amenés par des bénévoles,
0: des tentures, des sculptures artisanales, des articles faits par des bénévoles et une vente pour action humanitaire et un film. On parle aussi de art pluriel à l'extérieur de la salle polyvalente, 25 reproductions sur bâche d'œuvres d'artistes locaux, amateurs et professionnels de l'association CLAC.
1: Oui, donc je l'ai dit au début de cet entretien, avec une ambiance festival dès qu'on arrive sur le site, entouré de bannières et de reproductions d'œuvres. Et donc, on parle d'exposition plurielle, puisqu'il y a à la fois des reproductions de photos, des reproductions
0: Dominique
1: de
0: Nachez,
1: peinture,
0: il y a beaucoup de travaux potentiels, oui,
1: etc.
0: Marie Toisy, voilà. beaucoup de talents, en fait, hein, au sein du CLAC.
1: Voilà, qui ont participé très souvent à nos festivals.
0: Ok, on s'écoute un dernier petit extrait, « Je serai le feu » de Claire Trouillou, donc, qui est programmé dimanche 5 juillet à 21h30 dans le cadre du Festivart.

0: Vous venez d'écouter Claire Trouillou, Je serai le feu, une artiste qui est programmée dans le cadre du Festival de Fraissine dimanche 5 juillet à 21h30. Et Jean-Pierre Jouffroy, ici présent, nous explique maintenant comment participer à ce festival qui est gratuit, qui est semi-gratuit. Comment ça se passe ?
1: Voilà, donc on a une formule un peu mixte avec... Une entrée gratuite, participation libre, jusqu'à 21h30, donc qui permet à beaucoup de monde de venir et assister à des spectacles déjà de qualité.
0: Oui, comme la Bédoune, participation libre,
1: par exemple,
0: samedi, 4
1: juillet. Et puis, pour avoir un tel plateau, ça a des coûts, et pour s'assurer quand même une rentrée suffisante, on a... fait une billetterie pour le dernier spectacle de chaque soirée, le vendredi et le dimanche à 12 euros et gratuit en dessous de 13 ans, et le samedi à 15 euros. Voilà la politique. Et autrement, pour il y a un numéro de réservation,
0: 07
1: 66
0: oui.
1: 19 59 70.
0: Eh bien, bravo. Bravo à vous, bravo au CLAC. On a hâte. Merci beaucoup pour ta participation, Jean-Pierre. Et à très vite pour d'autres informations sur le festival.
1: Merci beaucoup. À bientôt.
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4: C'est un canal qui va relier deux bassins. Donc ils ont prévu une grosse retenue d'eau. Cette bassine qui serait à Allaine, en fait c'est une retenue collinaire. 65 hectares, hein. La bassine c'est 65 hectares. Et avec une digue de 42 mètres de hauteur, 14 millions de mètres cubes d'eau. C'est l'équivalent de 22 fois la bassine de Sainte-Soline. Hein. Toujours dans leur démarche de greenwashing, ils disent qu'il ne va pas y avoir de consommation d'eau parce que le canal est étanche. Et donc ils vont pomper l'eau de l'Oise jusqu'à cette bassine-là. Un système de pompage qui est gigantesque, 14 mètres cubes à la seconde, enfin, c'est des pompes très très puissantes. La consommation électrique pour faire fonctionner ce canal serait équivalente à la consommation domestique d'une ville de 30 000 habitants. Donc c'est pas du tout un projet écolo, hein. C'est un projet très technologique et très énergivore. Et un canal de cette nature-là, il n'y a rien d'écolo, hein. C'est pour enrichir le BTP. Ouais.
5: Parce que les grands projets inutiles, ça sert surtout à engraisser les marchands de béton et de BTP avec des monstruosités comme cette gigabassine, grande comme 22 fois celle de Sainte-Soline, l'une des innombrables horreurs qui jalonnent le monstrueux projet du méga-canal. Méga-canal, méga-scandale. Méga-scandale écologique et méga-scandale financier. Coût annoncé par les promoteurs, 7 à 8 milliards d'euros d'argent public. Coût estimé, au moins 10 milliards d'euros pour le moment. 10 milliards raflés par les mafias Bouygues et Vinci. Méga scandale dans un assourdissant silence médiatique, en une période où l'on fait les poches des pauvres pour boucler le budget. Rares sont les médias qui informent sur le méga canal, dont le nom officiel est le canal Seine-Nord Europe. Pharaonique projet parfaitement inutile et destructeur. Tracé, prévu en parallèle d'un canal Compiègne-Cambrai déjà existant et qui n'est pas utilisé au maximum de sa capacité. Sans parler des lignes de chemin de fer qui existent déjà sur cet itinéraire. Les travaux du méga-canal ont déjà commencé. Objectif, 107 km de longueur, 54 mètres de large, 4,5 mètres de profondeur, 78 millions de mètres cubes de terre excavée, 7 gigantesques écluses sur le parcours, dont l'une donc équipée d'une gigabassine grande comme 22 fois celle de Sainte-Soline, superficie de la bassine 65 hectares, avec une digue de 42 mètres de hauteur pour une retenue d'eau de 14 millions de mètres cubes d'eau. Le méga canal, c'est en prévision 3300 hectares de terres agricoles détruites, ainsi que des zones humides et zones Natura 2000, plus de 300 espèces d'animaux protégées impactées, des paysages ravagés et des vies de riverains transformées en cauchemars, car les camions seront toujours là. Méga arnaque. Salut les amis, c'est JBD pour Polémique, c'est lavoixoff.com et votre radio libre préférée, Méga Canal, non merci. Et pour évoquer les horreurs et méga scandales de ce méga canal, nous allons passer une heure ensemble avec Lucie et Pterois, deux membres de Méga Canal non merci, rencontrés au festival Les Résistantes, c'était en Normandie en août 2025. Bonjour Lucie.
6: Bonjour, bonjour à tous.
5: Bonjour Pterois.
4: Bonjour et bonjour à tous ceux qui nous écoutent.
5: Ravi de vous rencontrer, hélas pour se raconter des choses pas drôles. Vous aurez peut-être entendu parler de ce grand projet inutile, mortifère et destructeur qu'on appelle le méga canal. Lucie.
6: Alors le méga canal qu'eux appellent le canal Seine-Nord Europe, c'est un canal qui fait partie d'une grande liaison Seine-Esco et qui vise à relier par le fluvial la Seine aux grands ports européens, donc à tout le réseau à grand gabarit en Belgique, aux Pays-Bas, etc. Donc le but, c'est de faire passer des bateaux porte-conteneurs qui vont jusqu'à 4400 tonnes entre la Seine et l'Europe, le reste de l'Europe.
5: Mais il n'y a pas déjà des lignes de chemin de fer qui existent depuis le 19e siècle qui font ça ?
6: Si, il y a des lignes de chemin de fer, non seulement des lignes de chemin de fer, mais surtout un canal qui existe déjà et qui fait exactement le même trajet. Donc là, pour situer un petit peu géographiquement, on est entre Compiègne et Cambrai. Donc plus gros, on est entre Paris et Lille. C'est un trajet qui existe depuis des années, notamment depuis le canal du Nord, creusé au XXe siècle, entre Compiègne, un peu plus haut que Compiègne, et Cambrai, Aubin-Chelobac. Donc c'est un canal qui existe, qui est utilisé aujourd'hui pour du transport fluvial. Tout le long de ce canal, il y a des silos à grains, il y a des ports, etc. Et il est utilisé. Il n'est pas utilisé au maximum de sa capacité. Et aujourd'hui, ils veulent construire, plutôt que de changer ce canal-là, plutôt que de le rénover, plutôt que de l'entretenir, etc., ils veulent construire un nouveau canal juste à côté. Il fait exactement le même trajet. Il y a même des endroits où ils se chevauchent. Donc, ils envisagent de creuser 107 km de terre pour faire passer des bateaux plus grands.
5: Allez, je vais me faire un petit peu l'avocat du diable. Oui, mais ça fera moins de camions sur la route, donc voilà, mon bilan carbone, tout ça.
6: Oui, oui, c'est leur argument. Ils se présentent comme un grand projet écologiste. Et c'est un argument qui essaye de parler aux habitants des Hauts-de-France, parce que tous les habitants des Hauts-de-France de ce coin-là, qui ont déjà pris la route, et notamment l'autoroute A1 qui relie Paris à Lille, ont toujours vu énormément de camions sur l'autoroute et trouvent ça parfois pénible, ça crée des embouteillages, etc. Le problème, c'est que on le sait, ce canal n'enlèvera quasiment pas de camions sur l'autoroute. À la limite, il pourrait peut-être, avec des grosses hypothèses en lesquelles on ne croit pas, réduire l'augmentation de camions sur l'autoroute. C'est-à-dire que le canal, pour sa rentabilité, se base de toute façon sur une augmentation constante du nombre de camions et de la quantité de matériaux et de marchandises transportées, que ce soit par la route ou par n'importe quel moyen de transport, et ils essayent d'en capter une petite partie. Sauf que bientôt, les camions, ils émettront moins de CO2, en tout cas, moins de gaz à effet de serre qu'aujourd'hui, parce que le parc des camions va être électrifié, et que les bateaux, même s'ils arrivent à faire fonctionner ce canal, ce qui n'est pas du tout sûr, même s'ils arrivent à transporter des marchandises sur ce canal, etc., on sait qu'ils vont prendre plus aux ferroviaires qu'aux routiers. Donc ils vont participer à continuer à enterrer le fret ferroviaire qui fonctionne pourtant très bien et qui n'est pas du tout surchargé dans les Hauts-de-France. On veut du

0: Planète Boom Boom, on veut du fret ferroviaire ou fluvial si c'est sur des canaux déjà existants.
1: Fret ferroviaire, nous on a des goûts basiques, on aime le service public, les bonnes recettes de grand-mère, on veut du fret ferroviaire.
0: Il y en a assez des cohortes de camions et de ces grands projets inutiles à la méga canal, 10 milliards d'euros d'argent public pour 107 km d'horreur entre Compiègne et Cambrai. Réalisation qui ne ferait en rien baisser le nombre de camions. Terrois de méga canal, non merci.
2: Ils ont un slogan qui est 1 million de camions en moins. D'ailleurs, ils disent pas 1 million de camions en moins par rapport à quoi. Et donc, je vais vous dire, en fait, par rapport à quoi. Parce qu'en fait, ils ont fait une étude d'impact, ils ont présenté une étude d'impact de 13 000 pages, extrêmement fouillée, mais il y a des informations qu'on ne trouve absolument pas. Par contre, ils nous donnent quelques informations qui nous permettent de recalculer au final le nombre de camions qu'il y aurait sur le périmètre Senesco en 2035 ou en 2070. En 2025, il y aurait à peu près 89 millions de camions sur la route, sur ce périmètre-là. En 2035, 97 millions de camions sur la route, 8 à 9 millions de camions en plus en 2035 qu'actuellement. Et en 2070, il y aurait 131 millions de camions sur la route. Donc en fait, il n'y a pas 2 millions de camions en moins. Ce qu'ils disent, c'est que par rapport à aujourd'hui, en 2035, il y aurait 8 millions de camions en plus sur la route s'ils construisent le canal, et il y aurait 9 millions de camions en plus sur la route s'ils ne construisent pas le canal. Donc en fait, c'est un jeu de micmac, c'est un jeu de manipulation qui nous fait croire qu'il y aurait moins de camions, mais en fait, eux-mêmes d'ailleurs nous ont dit qu'il y a un recours qui est en cours, eux-mêmes ont reconnu que le trafic routier allait augmenter et qu'ils ne luttaient pas contre ça. Donc il faut juste voir ce canal gigantesque comme étant un soutien à la croissance du trafic de toutes les marchandises, à la fois du routier, du ferroviaire et du fluvial. Il n'y a absolument pas de remplacement de camions, mais c'est un soutien à la croissance.
0: Bon, j'essaie de me mettre dans la logique capitaliste qui est la maximisation des profits, etc. Bon, mais pourquoi ne pas se servir de ce qui existe déjà, toute l'infrastructure qui est déjà là, qui est déjà construite, pourquoi gâcher de l'argent, voilà. D'ailleurs, l'argent de qui? Et quand vous dites « ils », « eux », c'est qui en fait? C'est l'État? C'est des promoteurs privés, des marchands de béton? En fait, c'est quoi l'intérêt capitaliste même de la chose?
2: Alors, le discours officiel, c'est que c'est un projet qui est au service de la croissance. Parce que c'est la croissance, et donc plus de profits, plus de croissance,
0: et
2: plus
0: de... La croissance, c'est bien, parce que ça fait de l'emploi.
2: Plus de bonheur. Et donc, ça ne les gêne pas, d'ailleurs, de nous dire que, grâce au canal, il y aurait 50 000 emplois qui seraient créés en 2070. En 2070. Donc, c'est vrai qu'on ne se mouille pas trop en disant ce genre de choses. Sur les ports intérieurs, hein, des plateformes logistiques multimodales, ils appellent ça comme ça, qui serait censé créer de l'emploi local. Alors déjà, il faut savoir que ça ne fait pas partie du budget des 8-10 milliards dont on a parlé. Hein. Il y a plein de choses qui ne font pas partie de ce budget-là. Et entre autres, à une époque, ils ont ressorti ces plateformes-là du budget pour essayer de dire « maintenant, ça ne coûte pas si cher que ça ». Ils ont dit qu'ils laissaient ça à l'initiative locale. Donc moi, je trouve ça génial. Ils disent « non, on ne va pas le payer. Maintenant, c'est les collectivités qui vont le payer et qui se démerdent avec ça ». Donc il y a 4 plateformes. Et là, ils nous disent « grâce à ça, ça va permettre de créer plus de 3200 emplois sur toutes ces plateformes ». En fait, il faut savoir qu'il y a déjà un historique sur lequel on peut s'appuyer. C'est que sur la Saône, à Pagny-le-Château, Pagny-sur-Saône, un port fluvial qui correspond à peu près à ce qui serait fait sur le canal, qui a été créé il y a 30 ans, et aujourd'hui, il y a 200 emplois. Alors qu'aujourd'hui, ils nous disent qu'il y aurait 3200 emplois, la réalité, c'est que sur un truc équivalent, 30 ans après, il n'y a que 200 emplois. Ce slogan de la création d'emplois est un mythe et c'est dégueulasse en fait. Hein. C'est un scandale de continuer à nous parler de création d'emplois alors qu'eux-mêmes savent qu'il n'y aurait pas beaucoup d'emplois qui seraient créés là-dessus. Mais comme je le disais tout à l'heure, en fait, ils s'en foutent. Le but du jeu, c'est de créer la plateforme. Après, l'exploitation, ce n'est pas le problème. Hein. Et créer la plateforme, c'est du BTP, c'est des VRD, etc. La société du canal avec les 50 000 emplois, c'est qu'ils s'appuient juste sur des hypothèses de croissance irréalistes. En fait, ils disent qu'il va y avoir une croissance de 1,6% par an jusqu'en 2070. Et grâce à cette croissance-là, bah voilà, ça va amener plein de boulot. Alors, l'autorité environnementale à plusieurs reprises, leur a demandé de prendre des chiffres un peu plus réalistes. Et donc, la Société du Canal a dit, oui, on va prendre des chiffres un peu plus réalistes. Donc, la première année, ça sera moins, la première année, ça sera moins, etc. Mais après, ça sera 1,6% de croissance par an jusqu'en 2070. C'est-à-dire qu'en fait, la Société du Canal n'a absolument pas répondu sérieusement à l'autorité environnementale qui dit, écoutez, 1,6% par an, faut arrêter les conneries, c'est pas réaliste. Donc il y a ce premier cynisme, c'est qu'ils partent sur des taux de croissance qu'on n'a plus rencontrés depuis plus d'une dizaine d'années. Et puis le deuxième truc, c'est qu'aujourd'hui, le sujet c'est quand même le dérèglement climatique, il faut arrêter les conneries. La croissance nous amène dans le mur, donc c'est important de réfléchir en termes de post-croissance. Comment on a une vie décente, comment on a une vie vivante, humaine, heureuse, satisfaisante, en étant dans des logiques où on ne cherche pas la croissance à tout craint de nos leaders capitalistes. Il y a une irresponsabilité face au réchauffement climatique à essayer de continuer à porter une croissance qui est en fait destructrice.
0: Résumé, le méga-canal ne ferait pas baisser le nombre de camions, bien au contraire, puisqu'il faudrait notamment desservir les ports. Et le méga-canal ne proposerait pas plus d'emplois. Mais qui est donc derrière ce canal Seine-Nord-Europe? Qui est ce IL?
2: Alors ce IL, en fait, c'est la Société du Canal Seine-Nord-Europe. C'est une SCI, c'est une société en fait financée par l'État. Hein.
3: Par nous, en fait, c'est avec nos impôts qu'on va payer cette horreur.
2: C'est que avec de l'argent public. C'est que avec de l'argent public. Soit de l'Europe, 40% du budget serait pris en charge par l'Europe et 60% du budget serait pris en charge, une partie par l'État et puis une partie par la région et puis par les collectivités locales. Il y aurait 1 milliard qui serait pris par la région. Au final, ça reviendrait à chaque travailleur de la région Hauts-de-France à donner 500 euros. Aujourd'hui, hein, alors que le canal n'est pas démarré, on a déjà donné chacun 500 euros pour le canal.
4: Le canal, on estime qu'il va coûter au moins 10 milliards d'euros. Dans leurs estimations, jusqu'à il n'y a pas très longtemps, ils étaient autour de 5-6 milliards. Il y avait eu un rapport financier public qui avait estimé que ça serait probablement plus entre 7-8 milliards. Pendant longtemps, ils ont dit non, on va rester entre 5-6 milliards. Bon, aujourd'hui, ils admettent qu'on sera entre 7 et 8 milliards, sachant que les travaux ont à peine commencé. On sait que ça va coûter au moins 10 milliards.
2: En fait, il faut voir que ce canal, en tant que tel, n'apporte aucune richesse. C'est juste pouvoir transporter des produits.
0: Pourquoi un canal alors que l'infrastructure existe déjà?
2: Parce qu'en fait, ça vient en complément. Ça vient en complément du ferroviaire. Et d'ailleurs, il y a une position assez paradoxale, c'est qu'aujourd'hui, l'État détruit le ferroviaire, alors que dans les hypothèses sur lesquelles le canal s'appuie pour justifier sa rentabilité économique, il fait apparaître une croissance du ferroviaire. Donc oui, en effet, ça existe déjà. Le canal du Nord avait une capacité de 6 millions de tonnes par an à sa construction et à son ouverture. Aujourd'hui, il est utilisé à moins de 2 millions de tonnes, donc il y a encore tout à fait la possibilité de transporter pas mal de choses dessus. Concrètement, il y a des choses officielles, puis des choses plus officieuses. Je pense que ce qui est officieux, c'est le fait qu'il y a un budget de 8, 9, 10 milliards, ou peut-être le double, qui va pouvoir être confisqué, qui va pouvoir être utilisé par toute l'activité BTP qui va construire le canal. L'enjeu, je pense qu'il est plus au niveau de la construction du canal. Après l'exploitation du canal, en fait, je pense que l'État s'en fout. Il faut savoir que la Cour des comptes vient de faire une étude sur les canaux en France et on fait apparaître que juste pour pouvoir remettre à niveau l'ensemble des canaux en France, il faudrait 3 milliards d'euros. C'est-à-dire qu'aujourd'hui, VNF, la structure, l'instance qui s'occupe de la maintenance des canaux, de l'utilisation, de l'exploitation des canaux, tous les ans, il lui manque 100 millions pour pouvoir boucler son budget et assurer la maintenance des canaux. Donc ça, depuis des années. Et il faudrait donc 3 milliards, non pas pour moderniser, mais juste pour maintenir, pour revenir à un niveau d'exploitation. Donc on voit bien que l'État, en fait, se fout complètement du fluvial. Et donc là, d'avoir un méga canal, c'est pas pour pouvoir valoriser le fluvial, c'est pour pouvoir taper dans l'argent public qui va être utilisé pour construire ce canal-là. Oui.
3: L'idée, c'est de détourner de l'argent public pour engraisser des marchands de béton.
0: Mais en prétextant que c'est un projet écolo.
2: En fait, c'est ça, c'est souvent ce qu'on entend. On dit, attends, c'est un canal, c'est forcément bio, quoi, c'est forcément écolo, c'est mieux un canal que... Et un canal de cette nature-là, il n'y a rien d'écolo, hein, c'est pour enrichir le BTP. Ouais.
0: Eh ben voilà, hein, je comprends vite, mais faut m'expliquer longtemps. Votre serviteur a fini par percuter le pourquoi de ce méga canal à 10 milliards, Tout simplement pour détourner de l'argent public vers les poches de Bouygues et de Vinci. Typiquement le genre de business où il n'y a jamais de mallette de fric qui passe sous les tables.
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0: Thibaut Hatt Robert Bourgie et sa mallette de fric. Chansonnette tout à fait hors propos pour cette émission autour du méga scandale du méga canal à 10 milliards d'euros d'argent public, projet confié à des entreprises aussi vertueuses que Bouygues et Vinci. Cette horreur du méga canal Compiègne-Cambrai est un vieux serpent de mer en eau douce.
2: En fait, c'est un projet qui existe depuis 30 ans. Il y a eu un moment donné où il y avait un partenariat public-privé qui a été envisagé avec Bouygues et Vinci. Et Bouygues et Vinci se sont désengagés, voyant que le truc n'était pas rentable, pas utile, pas etc. Bouygues et Vinci se sont désengagés, et c'est à ce moment-là que Xavier Bertrand a dit, alors, je ne sais pas ce qu'il a dit vraiment, mais moi je le vois comme ça, il a dit, c'est pas grave, nous, on va le financer, et puis on va vous demander de le construire. Et là, Bouygues et Vinci ont dit, attends, c'est génial, donc on va le faire. Donc l'enjeu, il est là, oui, c'est plutôt d'utiliser l'argent public plutôt que de faire vivre l'hôpital, remettre à niveau le ferroviaire qui est en train de se dégrader, remettre à niveau les 8000 km de voies fluviales aujourd'hui qui existent en France et qui sont plus exploitables.
3: Un projet qui, pour le moment, et d'ailleurs ça coûte toujours plus cher à l'arrivée, ces trucs-là, 10 milliards d'euros, alors qu'il suffirait de 3 milliards juste pour entretenir tout ce qui existe de fluvial à l'échelle nationale.
2: Ouais, de remettre à niveau ce qui existe à l'échelle nationale. Alors c'est vrai que c'est pas des gros gabarits. Précisément, en fait, la Société du Canal annonce un budget, depuis des années, un budget de 5,1 milliards. Il y a eu une enquête publique et les commissaires enquêteurs, dans leur synthèse, ont parlé d'un budget avant travaux de 7 à 8 milliards. Et ça fait pratiquement un an. Mais depuis, la Société du Canal continue toujours à dire que ça ferait 5,1 milliards. Donc en fait, il y a un mensonge assumé depuis au moins un an et puis beaucoup plus de temps que ça de la part de la Société du Canal sur le budget à prévoir. Oui. Je voudrais revenir sur un point qui est là aussi qui est choquant. Enfin, on parlait tout à l'heure du fait que c'est un canal qui est financé avec de l'argent public. Comment ils justifient économiquement leur micmac ? En fait, ils justifient économiquement leur micmac en disant que grâce au canal, puisqu'il y aurait moins de camions que s'il y en avait plus, ils se payent sur ce qu'on appelle les externalités négatives du routier. Alors, qu'est-ce que ça veut dire, ce micmac ? Les externalités négatives, c'est des choses qui sont occasionnées par une activité, mais qui ne sont pas payées par l'activité. Par exemple, sur le routier, il y a des pollutions, donc ça va entraîner des cancers, des maladies, etc. Il y a des accidents, il y a des embouteillages, donc on perd du temps. Toutes ces pertes-là sont des pertes qui ne sont pas payées par le routier. Donc le routier occasionne ce qu'on appelle des externalités négatives, des pertes, mais qui ne sont pas payées par le routier. Et donc le canal dit, grâce à nous, comme nous, on va permettre de réduire le nombre de camions, donc il y aurait moins de camions que s'il y en avait plus, et que toutes ces externalités négatives, ça coûte 10 milliards, nous, on va faire économiser 10 milliards à l'Europe, à la France, et c'est comme ça qu'on justifie le coût du canal. Des 10 milliards, c'est l'hôpital, c'est etc. La réalité, c'est qu'en fait, comme il y aurait 8 millions de camions en plus, c'est 80 milliards de dépenses supplémentaires. Eux, ils nous disent, oui, mais grâce à nous, il n'y en a que 80 milliards de dépenses, alors qu'il devrait y en avoir, s'il n'y avait pas le canal, 90 milliards. Donc vous voyez, il n'y a aucune économie de 10 milliards. Hein. C'est juste des dépenses qu'on ferait en moins que si on en faisait en plus. Donc c'est ça qui est assez choquant, c'est qu'en fait, de façon un peu caricaturale, il se finance sur la destruction d'hôpital, sur en fait, tous les services étatiques, tous les services sociaux dont on a besoin, bah, justement pour répondre à toutes les externalités négatives du routier.

On va maintenant faire une pause dans cette spéciale méga canal avec Nino Ferrer qui avait très bien compris la menace de la bétonisation au nom d'un soi-disant progrès destructeur. 1971, la maison près de la fontaine.

0: C'est le progrès.
1: C'est le progrès. C'est ce qu'invoquent toujours les promoteurs de grands projets inutiles, comme les 107 km d'horreur du méga-canal Compiègne-Cambrai. Méga-scandale à 10 milliards d'euros d'argent public, méga-destruction écologique, comme vont vous l'expliquer Lucie et Pterois, de méga-canal non merci.
2: Alors là, on a parlé du volet financier. Évidemment, il y a un impact environnemental. C'est combien d'hectares de zones humides, de terres nourricières, lieux de vie qui seraient détruits potentiellement par cette horreur?
3: En termes de terres agricoles, on a comptabilisé 3300 hectares de terres agricoles qui seraient détruites par le canal. Alors qu'on est en train de parler des terres les plus fertiles de France. Les Hauts-de-France, c'est un des terreaux de l'agriculture en France. Ils détruisent aussi des zones humides, des forêts, des zones Natura 2000. Ouais. Il y a une zone humide qu'ils ont dit qu'ils allaient conserver et protéger en faisant passer un pont canal au-dessus. C'est-à-dire que le canal, les bateaux vont passer au-dessus d'une zone humide. On leur fait confiance sur le fait que ça n'aura aucun impact sur la zone qui est en dessous. Globalement, ils n'ont pas énormément de contraintes. C'est-à-dire qu'il y a à peu près plus de 300 espèces protégées qui seraient impactées par la construction de ce canal. Ils ont obtenu des dérogations pour la plupart d'entre elles. C'est une partie du recours en justice que nous on porte, c'est qu'ils n'ont pas obtenu les dérogations pour toutes les espèces protégées. Mais ce canal promet apparemment tellement, que même si nous on n'arrive pas à voir qu'est-ce qu'il promet vraiment, mais il promet tellement d'écologie et d'emploi que toutes les autorisations sont bonnes à leur offrir. À un moment, il passe dans une nappe phréatique. Parce que de toute façon, on a des ingénieurs qui sont tellement bons qu'ils sauront nous assurer que ça n'aura absolument aucun impact sur la nappe phréatique. Mais ce qui pour moi est le plus aberrant là-dedans, dans ce projet, c'est le manque de débat à tout niveau. C'est-à-dire qu'au début, je suis arrivée sur la lutte et je me suis dit « Ok, mais bon, peut-être que là, ils ont quand même discuté avec les gens du coin, peut-être que les gens du coin, eux, ils voient des intérêts, peut-être qu'ils ont discuté, ils ont essayé de trouver la meilleure façon de le faire. » Et en fait, une fois qu'on va discuter avec les gens, non, ils ont discuté avec personne. Ils ont à peu près décidé que ça allait passer là. De toute façon, ils promettaient tellement de bien. Ça fait 20 ans que tous les habitants du coin en entendent parler. Mais du coup, ça fait 20 ans, on parle d'un projet, ça va jamais se faire. Et donc, un projet qui va jamais se faire, où il y a 20 ans, on savait pas exactement où est-ce qu'il allait passer, il n'y avait pas tous les militants qui avaient travaillé pendant des heures et des mois et des années pour essayer d'apporter des contre-arguments. Donc, chacun n'avait pas forcément les outils pour avoir un avis réel sur ce projet. Et sauf que, ils ont commencé à en parler il y a 20 ans, ça paraissait bien comme projet, on était en train de nous promettre des choses sympas. Donc les autorisations ont été données, et maintenant les gens ont l'impression qu'il n'y a plus rien à faire, parce que de toute façon ça a été décidé et on ne peut rien y faire. Même il y a 30 ans, il y avait déjà des personnes qui se battaient très localement contre ce projet. On a rencontré plusieurs agriculteurs qui ont déjà vécu des périodes très très difficiles à cause de ce projet, et parce qu'ils s'y sont opposés. Et ça c'était il y a 30 ans, donc nous on arrive un peu plus en force, en nombre aujourd'hui. Et il ne faut pas oublier que ça fait déjà 30 ans. Il y a déjà 30 ans, il y avait pas mal de personnes qui savaient que c'était un mauvais projet.
1: En termes de destruction, on en a beaucoup parlé. Mais en termes d'alternatives, il faut voir que 3000 hectares de terres agricoles, d'une des meilleures terres agricoles de France, ça permettrait de faire bouffer 500 000 de personnes. À l'époque où on se dit le réchauffement climatique va nous amener des étés extrêmement chauds, l'activité agricole, la paysannerie va être très très très endommagée, c'est important, c'est même essentiel de nous réapproprier les moyens dont on a besoin pour répondre à nos besoins essentiels et d'avoir une robustesse alimentaire au niveau de la région, enfin que les gens puissent bouffer à partir de choses qui sont produites dans la région, c'est quelque chose qui est essentiel. Donc se dire 3000 hectares, on va sacrifier plus de 3000 hectares pour fabriquer un canal, plutôt que d'avoir ces terres-là qui vont être utiles pour pouvoir faire bouffer 500 000 de personnes, le choix il est vite fait. En tous les cas, pour des gens responsables, le choix il est vite fait.
3: Ils essayent de faire des réductions de coûts de partout, des réductions de coûts qui paraissent à la fois pas très importantes et qui en fait montrent que ce canal n'est pas pour les habitants. J'ai envie de vous donner un exemple. Il y a un village dans les Hauts-de-France qui s'appelle Ytre. Une mairie, une église, et puis un petit peu espacé, il y a encore quelques maisons et un cimetière. Quand il y a un enterrement, tout le monde se regroupe probablement à l'église et ensuite fait un convoi ensemble, marche jusqu'au cimetière. Bon, aujourd'hui, il passe au milieu de deux champs sur une petite route de village. Et demain, peut-être, avec le canal Seine-Nord Europe, ils vont devoir, entre leur église et leur cimetière, passer par un pont. Parce que le canal va couper le village en deux. Et c'est à un des points les plus culminants, les plus hauts. Et donc, c'est un endroit où le canal, pour passer, ils avaient le choix entre soit construire une écluse de plus pour que les bateaux puissent arriver à cette hauteur-là, soit enlever des écluses et du coup creuser plus, et donc creuser plus bas. Donc là, entre leur église et leur cimetière, ils vont marcher sur un pont qui sera à 45 mètres du niveau de l'eau du canal. Ce pont, ça coûterait trop cher de le faire en alignement avec la route. Ils veulent le faire perpendiculaire au canal. Plutôt que de marcher tout droit, on va faire un détour juste pour éviter des coûts d'un canal qui ne sert à personne dans ce village, qui ne sert que des intérêts potentiellement capitalistes de grands groupes qui voudraient transporter des marchandises. Et on va jusqu'à impacter la vie littéralement des gens sans leur demander leur avis.
1: Ils ont un service de communication qui est très bien huilé et qui a très bien bossé. En fait, c'est un magnifique exemple de greenwashing très bien huilé. Par exemple, ils osent parler de bilan carbone et ils présentent un bilan carbone négatif. En fait, un bilan carbone négatif, c'est une forêt. C'est une forêt, c'est un arbre qui va absorber du CO2 et faire de la matière organique. Donc, sans aucun complexe, la société du canal Seine-Nord dit que grâce au canal Seine-Nord, on va capter du CO2. Et ils osent présenter un bilan carbone négatif. Ce ne serait pas dramatique, on pourrait rire de ça en se disant « il faut construire plein de canaux, comme ça, ça va nous permettre de régler notre problème de réchauffement climatique. Comme ça, il n'y aura plus de problème, puisque tout le CO2 va être capté. » C'est d'un cynisme incroyable. Pour reparler du côté écolo, ils s'appuient sur beaucoup de compensations. En fait, les compensations, il faut voir plusieurs choses. La première, c'est qu'il y a pas mal de compensations qui sont déjà des forêts. C'est-à-dire qu'ils ont acheté des forêts, et puis dire, maintenant, cette forêt-là va compenser des zones humides ou des zones naturelles qu'on va dézinguer. Et c'est déjà des forêts matures et compagnie. Donc il n'y a aucune amélioration, aucun gain là-dessus. Deuxième chose, ils vont mettre en place des compensations sur des zones déjà naturelles. Alors je pense par exemple au bois de l'Écureuil qui est à côté de Compiègne, qui est le long de l'Oise. Ils vont raser la forêt. C'est une forêt qui longe l'Oise, s'appelle une ripisylve. Ils vont raser la ripisylve. Ils vont reboucher l'Oise. Alors déjà, on pourrait se dire, de raser la forêt, de reboucher l'Oise, ça devrait être compensé, ça. Non, c'est l'inverse. Ils vont raser la forêt, ils vont reboucher l'Oise, ils vont planter 2-3 merdes sur l'Oise rebouchée, et ils vont dire, ok, maintenant, ça c'est une compensation. Grâce à nous, comme on a restauré, un endroit naturel, ça va nous permettre de dézinguer des zones humides par ailleurs. C'est tout à l'avenant des sinistres comme ça. Et le troisième point qui est assez révoltant, c'est que une grande partie de ce qu'ils appellent des compensations vont être réalisées sur des remblais. C'est parce qu'en fait, c'est le plus grand chantier de tous les temps pour la France, en termes de terrassement. C'est l'équivalent du canal de Suez ou du canal de Panama. C'est 78 millions de mètres cubes de terre, c'est énorme. Donc il y a beaucoup trop de terre, donc ils vont essayer de trouver toutes les solutions pour utiliser ces remblais-là. Et après, ils vont planter des trucs sur les remblais et dire, maintenant on a planté des trucs et ça va compenser. En fait, il faut comprendre la logique de la compensation. La logique de la compensation, c'est d'avoir des terrains qui soient naturels, de manière à ce que les animaux, quand les travaux vont démarrer, que les animaux puissent se barrer. Ça veut dire que les compensations doivent être antérieures aux travaux. Alors que là, ils vont planter des choses sur des remblais en disant, dans 10 ans, dans 15 ans, dans 3 ans, les remblais pourront servir de compensation. Mais c'est beaucoup trop tard. Et là, il y a une contradiction fondamentale sur la compréhension de ce que c'est qu'une compensation.
2: Les travaux ont déjà commencé ?
3: Oui, il y a une partie des travaux qui a déjà commencé au niveau de Compiègne, entre Compiègne et Noyon à peu près. Il y a aussi une partie tout au nord parce qu'ils sont en train de créer un port. Un de leurs arguments, c'est qu'ils essayent de faire venir leurs matériaux de construction un maximum par le fluvial pour dire, on ne fait pas venir des camions, on est écologiste. Bon. Et donc du côté de Compiègne, ils ont déjà commencé, surtout à Montmac et Tourotte, pour les gens qui connaissent le coin. Ils ont déjà rasé une bonne quantité d'arbres à un endroit où c'est assez marquant. Je trouve que c'est un assez bon symbole de l'inutilité de ce canal et de son impact écologique, parce que c'est un endroit où on avait à la base la rivière Oise qui serpentait. Et juste à côté, le canal latéral à l'Oise, qui est un canal qui ensuite, on peut passer par le canal du Nord pour rejoindre le Nord. Donc ce canal, il existe déjà, bon, très bien, il est là. Il est tout droit, et à côté, il y a l'Oise qui serpente. Et là, ils ont détourné le cours de l'Oise, donc ils ont réduit le serpent, pour creuser au milieu, à côté d'un canal qui existe déjà, sur lequel on voit des bateaux passer, un nouveau canal. Et on a un pont avec trois arches. Une arche pour le canal qui existe déjà, une arche pour le canal qu'ils veulent construire, et une arche pour l'Oise. Et donc ils ont complètement détruit cet endroit-là, les personnes qui habitent ici, ça a complètement changé ce qu'ils voyaient, ils ont détruit toute une zone naturelle, ils ont détourné une rivière comme s'il pouvait y avoir aucun impact négatif à faire ça. Ils ont construit un immense pont de béton, et complètement hideux évidemment, en plein milieu, et ils sont en train de commencer les terrassements. Donc pour l'instant rien n'a été creusé, ils ont commencé les terrassements ici, ils ont commencé des terrassements pour une écluse un petit peu plus haut à Noyon, voilà, et ils ont commencé à couler du béton.
1: Sur les travaux, pourquoi c'est aussi pharaonique? Bon, c'est les plus hautes écluses de France, dans le projet initial c'était même les plus hautes écluses d'Europe. En fait c'est un canal qui va relier deux bassins, et donc qui va passer par un point haut et puis redescendre en bas. Donc ils ont prévu une grosse retenue d'eau en haut, sur la portion du canal qui sera la plus élevée. C'est une retenue qui fait 14 millions de mètres cubes d'eau. C'est l'équivalent de 22 fois la bassine de Sainte-Soline. Hein. Au global, il y a 35 millions de mètres cubes, c'est 55 fois la bassine Sainte-Soline. Et donc toujours dans leur démarche de greenwashing, ils disent qu'il ne va pas y avoir de consommation d'eau parce que le canal est étanche. Et donc ils vont pomper l'eau de l'Oise pour faire remonter l'eau de l'Oise jusqu'à cette bassine-là, qui va permettre après de faire fonctionner le canal pendant des périodes où ça serait un peu sec et les prélèvements dans l'Oise ne seraient pas suffisants pour donc le faire fonctionner. Donc il y a un système de pompage qui est gigantesque, 14 mètres cubes à la seconde, enfin, c'est des pompes très très puissantes. La consommation électrique pour faire fonctionner ce canal serait équivalente à la consommation domestique d'une ville de 30 000 habitants. Donc ce n'est pas du tout un projet écolo, hein. C'est un projet très technologique et très énergivore. Cette bassine qui serait à Allaine, en fait c'est une retenue collinaire qui serait retenue par un barrage de 42 mètres de hauteur. 65 hectares, hein. Juste la bassine c'est 65 hectares, et avec une digue de 42 mètres de hauteur qui la retiendrait dans une région où, c'est le bassin parisien, il n'y a pas de collines, il n'y a pas de montagnes, hein. Enfin, c'est des choses qui vont se voir de très loin.
3: Une de leurs compensations pour le village d'Allaine, qui est juste à côté, quelques centaines d'habitants, ils vont planter des arbres en périphérie de la ville pour pas qu'ils voient la bassine avec la retenue d'eau de 40 et quelques mètres. Le drap.

0: De l'eau jaillit le feu pour évoquer la monstrueuse méga-bassine prévue sur le trajet du mortifère méga-canal. Lucie, de méga-canal, non merci.
1: Quand on parle aussi de maintenir des compétences, nous, il y a un gros sujet autour du canal, c'est la batellerie. La batellerie, aujourd'hui, il y avait une société qui m'avait expliqué qu'il y avait à peu près 2500 entreprises artisanales autour de la batellerie aujourd'hui dans les Hauts-de-France, qui vivent de cette petite batellerie, etc. Et c'est des compétences, la batellerie. Et aujourd'hui, quand on parle avec les bateliers, c'est pas du tout les mêmes compétences nécessaires, c'est pas du tout les mêmes savoir-faire entre faire avancer une barque Fraissinet ou un bateau de la taille du canal du Nord et de faire avancer un porte-conteneur qui va jusqu'à 4400 tonnes. C'est pas du tout les mêmes compétences. Déjà, il n'y a pas de constructeur de ce type de bateau en France. Même pour un batelier qui devrait du coup potentiellement investir pour avoir un bateau de cette taille-là, la France ne prête pas ce type de somme d'argent. Donc ils vont devoir être sous pavillon néerlandais, sous pavillon belge, etc. Et c'est toute une compétence qu'on perd, même tout un mode de vie qu'on perd des bateliers. Et qui, eux, aujourd'hui, sont fiers de leur métier, sont fiers de ce qu'ils font. C'est des compétences qu'on n'aura plus, alors que je pense que ce sont des modes de transport de marchandises ou de transport autre qui sont beaucoup plus résilients face à tout ce qui peut arriver avec le réchauffement climatique, avec toutes les crises mondiales qu'on a aujourd'hui.
2: Alors ça n'a pas de rapport direct, mais ce serait une information à vérifier, mais lors d'une conférence gesticulée là, il y a quelques jours sur ces porte-conteneurs géants qui sont des villes flottantes, la personne qui faisait la conf expliquait que les 20 plus gros porte-conteneurs du monde, alors il montrait une photo de moteur, c'est un moteur qui est haut comme un immeuble de 5 étages et qui consomme 200 tonnes de goudron par jour pour avancer. Information à vérifier, mais la personne disait que les 20 plus gros bateaux, les 20 plus gros porte-conteneurs de la planète consomment autant que le parc automobile mondial et produisent autant de CO2, de particules fines. Les 20 plus gros bateaux consomment autant que toutes les bagnoles de la planète.
3: Là, tu parles plutôt de bateaux oui, sur la mer. Hein. Oui. Là, c'est des choses beaucoup plus modestes, hein, mais c'est malgré tout...
2: C'est des porte-conteneurs bio qui avancent, c'est à pédale, non, c'est ça
3: ouais, on souffle dessus pour pousser avec les voiles. Non, non, les bateaux, en fait, 4400 tonnes, ne sont pas forcément porte-conteneurs. Hein. D'ailleurs, ça sera peu. Le trafic de conteneurs, c'est 15% du trafic. Hein. Le gros du trafic, c'est du vrac. Soit du vrac de céréales, soit des matériaux, du sable, de carrières, etc. En fait, c'est un bateau qui fait la longueur de deux terrains de foot. Deux terrains de foot sur 11 mètres de large, c'est un truc énorme. Hein. C'est un truc énorme, mais quand même sur la taille des canaux, donc c'est pas aussi gigantesque que ce que tu racontes.
1: Il va peut-être falloir parler de trucs un peu plus positifs, de qu'est-ce qu'on est en train de faire pour essayer de faire en sorte que ça n'arrive pas, parce que là, sinon, on va tous...
2: Vous avez mentionné une lutte.
1: Il y a un collectif qui regroupe plein d'énergies différentes, qui s'appelle Méga Canal Non Merci. Vous pouvez chercher sur Internet, notamment, pour avoir tous les argumentaires, des argumentaires courts ou des argumentaires détaillés, sourcés, etc. Même des vidéos, on essaye de donner tout ce qui est possible pour que ce soit le plus pratique en fonction des situations. Et après, évidemment, il y a plein d'autres associations ou plein d'autres collectifs qui se joignent à la lutte. Donc on a fait plusieurs actions. Il y a eu une action symbolique à Compiègne où on est monté dans des arbres, où on a vu un déferlement de forces policières, de forces répressives qui n'avaient aucun sens par rapport à la taille de la manifestation et par rapport à la capacité bloquante qui était absolument nulle de la manifestation. C'était fin janvier, ça nous a lancé l'année avec une bonne idée de à quel point eux-mêmes, les forces répressives et les politiques qui sont derrière, étaient tendus sur ce sujet. Ils n'ont vraiment pas envie qu'il y ait de la contestation. C'est pas, il y a une contestation et on la réprime, c'est là, il faut pas que ça fasse de bruit. Donc nous, notre but, c'est de faire le plus de bruit possible, évidemment.
2: Effectivement, j'ai voulu venir vous voir et le temps que je check auprès des camarades de la radio Graphite à Compiègne qui diffuse cette émission, ils disent non, c'est bon, ils sont restés 3 jours et on les a fait descendre.
1: Pour ceux qui connaissent la CNAMO, il y a la CNAMO qui est venue en force nous descendre au bout de 2 jours.
2: La CNAMO, c'est la police des arbres.
1: Exactement, c'est la cellule nationale d'appui à la mobilité. C'est une unité de la gendarmerie qui avait été créée à l'époque pour descendre les militants contre les centrales nucléaires. Une unité de gendarmerie qui s'est montée dans les arbres. Donc,
0: les gendarmes écureuils.
1: Exactement. Tous les écureuils qui sont montés sur la 69 ou autre part connaissent très bien la CNAMO. Donc eux, ils sont débarqués, ça n'avait aucun sens de les faire débarquer ici. Il y avait des gendarmes qui venaient de Douai, de machin. Enfin, même les policiers de Compiègne n'ont pas compris pourquoi il y avait eu autant de monde, alors qu'il y avait 5 personnes dans les arbres et une vingtaine au sol. Mais ça fait plaisir, ça veut dire aussi qu'on touche là où ça fait mal, quoi.

0: sa fichesse.
1: La bourrée des fichets S, les tabanards, joyeux collectif chantant qu'on a déjà beaucoup entendu dans nos émissions anti-bassines, avant de poursuivre l'évocation de la lutte anti-mégacanal avec Lucie. Mégacanal, non merci.
2: Un autre symbole, une jolie expression artistique, mégacanal, 3300 hectares de terres agricoles détruites. Sur le château d'eau d'Ytres dont je vous parlais, et deux semaines plus tard je crois, le château d'eau a été détruit. C'était prévu qu'il soit détruit, hein, mais pas du tout à cette époque-là. Donc ils ont modifié complètement leur planning des travaux pour venir détruire un château d'eau sur lequel il y avait écrit « Mégacanal, 3300 hectares de terres agricoles détruites ». Notre but, c'est de faire un maximum de bruit. Et notamment, il y a quelque chose qu'on fait que moi j'adore, c'est les réunions publiques. Donc on a fait des réunions publiques pour informer un petit peu loin. On en a fait à Lille, on en a fait jusqu'à Bruxelles même, on en a fait à Amiens, etc. Mais celle que je préfère, moi, c'est les réunions publiques sur le tracé. On a fait une série de 6 réunions publiques en quelques semaines, tout le long du tracé. En vrai, en tout, on en a fait bien plus. Et où on va dans les villages. Donc ça fait des petites réunions publiques. Parfois il y a 10 personnes, parfois il y en a même 30. On expose nos arguments. Moi ce que j'essaye de dire à chaque fois que je vais à une réunion publique comme ça, c'est que je sais que je vais probablement pas les convaincre en une heure. D'ailleurs je cherche pas forcément à les convaincre. Moi si un jour il y a quelqu'un qui vient à cette réunion publique et qui m'explique avec des arguments pourquoi pour lui, directement, le canal va lui apporter quelque chose, moi je serais ravie d'entendre quelqu'un d'autre que la société du canal et leurs deux arguments avec qui on n'a jamais d'échange concret sur l'impact réel du canal. Sauf que ça, on ne l'a jamais, en fait. Du coup, on fait des réunions publiques et les gens repartent avec une idée un petit peu plus claire de ce qui va leur arriver sur la gueule. Et on voit un vrai impact de ça et on va continuer toutes les réunions publiques. On va en faire de plus en plus et un peu partout. Il y a une spécificité, je trouve, sur ce canal, c'est qu'il fait 107 km de long. Il passe par 4 départements, donc c'est à la fois compliqué d'avoir un représentant. C'est très long, ça passe par à peu près 90 communes. Ça a l'avantage aussi de, du coup, passer par énormément de petites communes où on n'est pas à Paris pour aller voir Anne Hidalgo, c'est un petit peu compliqué, quoi. Là, le maire, c'est le voisin. Le maire, tout le monde le connaît, quoi. Et ensuite, les maires, ils sont organisés en communautés de communes et dans ces communautés de communes, ils s'organisent aussi entre eux. Et en fait, on commence à voir poindre une possibilité par ces moyens-là, que le message passe, que les idées passent et qu'il y ait des échanges qui se créent entre les personnes qui habitent là-bas. Que ça fasse partie des discussions, des vies communales, et que du coup les maires et les communautés de communes commencent à s'allier pour prendre position ensemble, pour dire « attendez, là, ça va trop vite, on n'est pas d'accord avec tout le projet ». Alors nous, on voudrait dire que le projet s'arrête, mais que même eux, ils gagnent en compétences et qu'ils aient les outils pour ensuite s'unir et dire « non, en fait, là, on va pas faire comme ça, on va suivre nos termes, parce que là, vous êtes chez nous, en fait ». Parce que c'est vrai, en fait, à un moment, ils sont chez eux. C'est pas parce qu'il y a le président de la région, Xavier Bertrand, qui a décidé qu'ils allaient faire un projet comme ça, qu'il est obligé que ça se fasse. Sauf que, individuellement, c'est très compliqué. Au début, quand on allait voir un maire d'une commune,

0: Quoi, ils pouvaient nous dire, ouais, je sais que ce canal c'est de la merde, mais sauf que moi, si je dis que je suis contre, derrière la région ou le département, ils vont me couper les financements. Et moi, si derrière j'ai besoin de refaire la route départementale parce qu'elle est toute pétée, on va me dire, ouais, t'inquiète, dans 3 ans. Et donc en fait, il y a plein de dynamiques comme ça. Donc on essaye de, c'est pour ça qu'on essaye de faire des réunions publiques au maximum partout pour que ce message passe. Il faut vraiment que l'information elle passe et qu'il y ait des débats autour de ce sujet parce qu'il n'y a eu aucun débat. Pour revenir sur comment ce canal a été fait, en termes démocratiques, il y a une obligation pour les projets aussi gros, qui d'ailleurs est remise en cause par une loi en ce moment. Il y a une obligation, la seule obligation, c'est de faire une enquête publique. Ou enquête environnementale, je crois qu'elle s'appelle, je ne sais plus. Enfin, c'est une enquête publique, où ils sont obligés de dire « Ok, alors on annonce, on va faire un projet comme ça. » Il faut qu'ils expliquent ce que c'est leur projet, sans aucune contrainte de lisibilité, de compréhensibilité, de taille du document. Donc globalement, ils te mettent un document de 30 000 pages hyper spécifique, hyper scientifique, hyper précis. Et ils disent « Ouais, alors nous, on va faire ça. Vous avez jusqu'à telle date pour venir nous dire ce que vous en pensez. » Vous avez un mois. Bon, eux, en plus, pour au moins une partie du projet, l'enquête, ils l'ont publiée pendant le Covid. Donc vraiment, tout le monde avait la tête à ça. Et là, potentiellement, si y a des personnes qui sont organisées, s'il y a des collectifs, si machin, peut-être on peut réussir à avoir quelques centaines de personnes qui vont aller en mairie, qui vont se déplacer, qui vont écrire sur les cahiers, ça fait un peu cahier de doléances, et qui vont dire non, moi je suis pas d'accord parce que ça, ça, ça. Mais déjà, ça demande une énorme organisation de notre part, alors que eux, ils ont juste eu à publier un document technique que de toute façon ils ont dans leur dossier, et que eux, ils ont 100 personnes qui travaillent à temps plein sur la question. Et même si on arrive à avoir, je sais pas, 500 personnes, ce qui déjà est fou, qui vont aller en mairie, qui vont signer, qui vont machin, eux, la seule obligation qu'ils ont à dire derrière, c'est « Ok, on a lu ce que vous avez dit. » Point. Parce qu'en fait, on considère que pour une enquête publique, et ça, c'est le cas pas que pour nous, hein, c'est pour tous les projets en France, hein, dans une enquête publique, le peuple français est invité à s'exprimer. Donc, on a un panel de 70 millions de personnes. Donc, si on arrive à avoir 500 personnes qui sont contre, les 69 millions autres... Bah, on considère qu'ils sont d'accord puisqu'ils ne se sont pas exprimés. Donc bah, on va faire ce projet.
1: Question naïve en justice. Il y a la notion aussi d'utilité publique d'un projet. Est-ce que ça va être actionné?
0: C'est déjà actionné. Ce projet est déjà reconnu d'utilité publique.
1: Ah oui, d'accord.
0: Oui. Bah pourquoi pas?
2: Bah, y a des recours en cours. Hein.
1: Là, c'est tribunal administratif.
2: Y a des recours en cours, mais c'est extrêmement technique et c'est d'un cynisme. Enfin, moi, j'étais effaré de lire ce qu'on appelle les mémoires en réponse là, de la part de la Société du Canal, le cynisme avec lequel ils répondent, à la limite du mensonge, où en fait, ils font des déclarations tronquées, c'est-à-dire qu'ils coupent les phrases pour ne reciter que des parties de phrases et pas la fin, ce qui fait que, voilà, en fait, ils trafiquent les déclarations qu'ils font. Enfin, c'est d'un cynisme incroyable. Je ne sais pas si je peux rentrer dans le détail, parce que ça va être chiant.
1: Parce que tout le monde est déjà bien assommé, là, donc... Mais la reconnaissance d'utilité publique, elle ne peut pas être contestée. Tout ce que vous venez de raconter, là, on voit bien qu'il n'y a pas besoin d'être expert, justement, pour voir que c'est complètement absurde et que ça ne fonctionne pas. La reconnaissance d'utilité publique peut-elle être, contestée?
2: On est en plein dedans et en effet, on conteste la pertinence de l'intérêt public majeur, oui.
3: Ouais, ouais.
2: Et puis eux, bien sûr, bon, moi je ne suis pas juriste, hein, donc je découvre ça et je me rends compte que les choses légales sont quelquefois totalement absurdes. L'optimisation fiscale est tout à fait légale.
1: Hein, c'est de la fraude légale, oui.
2: C'est de la fraude légale. Bon, bah voilà, donc là on peut faire un coup de business, pouf pouf, et puis dire voilà, c'est de l'intérêt public majeur. Mais je ne vais pas rentrer dans le détail parce que c'est assez technique. Mais bien sûr, oui, on dénonce l'intérêt public majeur.
1: Sur le terrain et ailleurs, on y revient, il y a une opposition, il y a un collectif.
0: Méga canal, non merci.
1: Voilà.
0: Faut pas hésiter à nous joindre, à nous envoyer des mails. On est présent, on a un mail, on a une newsletter, on a tous les réseaux sociaux que vous voulez. On a de quoi vous accueillir pour les personnes itinérantes qui ont envie de passer, même si en dehors des gros événements, faut pas hésiter à venir. Et on a deux gros événements qui arrivent. Alors tout d'abord, si vous aimez le vélo, du 21 au 24 août, on descend le canal à vélo. Ça s'appelle les débordantes. On va faire déborder le canal et en fait, on va donc vous montrer déjà la beauté des Hauts-de-France. On va vous montrer tout ce qui existe aujourd'hui autour de ce canal qui modèle la région, qui est le canal du Nord. On va vous montrer toutes les forêts qu'on voudrait qu'ils ne soient pas coupées. On va vous expliquer tous les tenants et aboutissants du canal. On va aller à la rencontre de toutes les personnes qui sont directement sur le tracé. On va faire la fête. Et on va parler de la question de l'eau, on va parler de la question du transport, on va parler de la question de la batellerie. Donc n'hésitez pas du 21 au 24 août au niveau de Cambrai et de Compiègne. Et ensuite du 10 au 12 octobre, là ce sera un événement national organisé par les soulèvements de la Terre et plus précisément par les soulèvements de la Seine. C'est l'acte final des soulèvements de la Seine, qui regroupe plusieurs luttes du bassin versant de la Seine. Et donc vous êtes les bienvenus, ce sera autour de Compiègne. Ce sera un gros événement à suivre. Du 10 au 12 octobre. Jamais on se laisse abattre, c'est trop important.
1: Merci à vous les camarades pour cet exposé plombant mais nécessaire. Bah alors on fait comme on a dit.
0: Du 10 au 12 octobre, on vous attend en musique.
2: No pasarán.
1: No pasarán.
3: Et no pasarán non plus d'ailleurs. Conclusion de cette spéciale méga canal, méga scandale à télécharger via notre site polemixetlavoixoff.com avant notre prochain rendez-vous sur votre radio libre préférée. Ce n'est qu'un combat. Continuons le début. Salut.

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1: Bonjour, bonjour à toutes, bonjour à tous et bienvenue dans Parlons-en, l'agenda de vos événements culturels et ludiques sur votre radio Décibel FM 105.9, 106.9 ou sur le site www.decibelfm.fr. Et bonjour Jean.
2: Adi Stéphane, bonjour à tous. Alors, par quoi allons-nous commencer ce numéro de Parlons-en ?
1: Eh bien, on va démarrer ce nouveau numéro de Parlons-en. Avec, à partir de ce vendredi 3 juillet et jusqu'au vendredi 28 août inclus, de 17h à 22h se déroulera le marché d'été de la Touille Lantillac, place de la mairie dans la cour de l'ancienne école. Un marché estival de producteurs et commerçants locaux vous attend dans un lieu naturellement convivial. Chaque vendredi, une association du village gère la buvette et un groupe est invité.
2: Les 3, 4 et 5 juillet, c'est la fête votive à Molière. Et oui, vendredi 3 juillet à 17h30, c'est le coup d'envoi avec la messe d'ouverture suivie d'un repas. Au menu, saucisses, pommes de terre saladaise, cantal et pompe locale. De 20h à 23h, l'ambiance va monter petit à petit avec Gratte de la Pâte et DJ Moliros.
1: Molierois, il est de Molière, je ne sais pas.
2: De 20h à 23h, l'ambiance va monter petit à petit avec Gratte de la Pâte et DJ Moliérois. Samedi 4 juillet, vous pourrez déguster des planches de charcuterie et des huîtres fraîches. Et ce sera une soirée tropicale endiablée animée par le DJ 7 Moliérois. Le moment fort de la nuit sera le grand jeu concours pour élire Mister Tropical.
1: Et c'est pas fini Jean, puisque le dimanche 5 juillet dès 8h, la journée débutera avec le traditionnel petit déjeuner tripou, pommes de terre et vin blanc. Je sais que ça vaut le détour. À 11h à la salle des fêtes du village, le comité des fêtes invitera la population pour l'apéritif offert qui suivra le dépôt de gerbes officiel. Dès 15h, il y aura des activités gratuites pour les enfants. Et enfin, le soir aura lieu le grand repas communal. Melon, jambon de pays, manchon de canard et purée, rocamadour, tarte à l'abricot, café et vin. Un bal musette dès 20h30 animé par l'orchestre Joe Bernard, mais aussi la retraite au flambeau et le grand feu d'artifice à 23h. Il vous faut réserver pour le repas de dimanche au 06 71 01 61 38.
2: Toujours les 3, 4 et 5 juillet, ce sera le Festivart à Fressigne. Vendredi 3 juillet à 18h, pour l'ouverture, vous retrouverez Tous en scène, Voix en scène avec 15 jeunes de l'école de comédie musicale de l'association Vie en scène, qui vont offrir 1h30 d'un show chanté et dansé. À 19h30, il y aura un repas musical avec Les Icares.
1: Les Icares, qu'est Jaco ?
2: Eh ben, ce sont des chansons françaises à partager avec Patrick et Guillaume au clavier, au chant et à la guitare. À 21h30, vous retrouvez Eaner, le groupe de trad folk celtique, pour une initiation à la danse et pour un concert.
1: Samedi 4 juillet à 18h, il y aura Mississippi avec Cécile à la voix et à la basse et Greg Perfetti aux guitares et aux percussions, humour et autodérision, flirte avec tendresse, mélancolie et des notions fortes comme la famille, l'amitié et l'amour. À 21h30, vous découvrirez The Guitar Soul Star pour un concert cabaret exceptionnel sous la direction de Ricard Gili, fondateur du Grand Orchestre de Barcelone. 8 musiciens héritiers du swing de Jimmy et Mano Reina, originaires de Saint-Céré, vont faire revivre les heures chaudes de ces soirées de tendre déraison à l'ombre des Armstrong, Ellington, Basie ou autres Glenn Miller.
2: Enfin, dimanche 5 juillet, ce sera une soirée classique, toujours dans le cadre du Festivart. À 18h, dans l'église de Fressigne, 5 harpistes interpréteront un répertoire à dominante hispanique et traditionnelle celtique-écossais sous la houlette de Valérie. À 20h30, aura lieu un récital piano par Camille Lample. À 21h30, ce sera « Je serai le feu » avec Claire Trouillou, chanteuse internationale, qui livrera un hommage au féminin, avec un répertoire du médiéval au contemporain. Réservation auprès du CLAC Lavalade au 07 66 19 59 70.
1: Je te propose, Jean, je vous propose, chers auditeurs, de marquer une pause musicale dans Parlons-en sur votre radio Décibel FM avec Arnaud Simon qui va nous interpréter « On n'a qu'une vie ».

0: Et voilà, c'était Arnaud Simon. On n'a qu'une vie, ça bougeait dans le studio de Décibel FM. On va poursuivre Parlons-en avec le samedi 4 juillet à 10h.
1: Mais qu'est-ce qui se passe à samedi ?
0: Eh bien, au Palais de la Raymondie à Martel, Catherine Lamic présentera son dernier livre, Battante. Dans celui-ci, l'autrice a voulu donner la parole aux femmes nées dans l'entre-deux-guerres. Percutant, sensible, légèrement coquin parfois, ses portraits sont bâtis à plusieurs voix. L'entrée est libre. Pour plus d'informations, vous pouvez téléphoner au 06 72 93 04 35.
2: Toujours le samedi 4 juillet, de 10h30 à 12h, à Gourdon, il y aura une animation sur le marché avec Luz Barjaca-Aires. Renseignements auprès de la mairie de Gourdon au 05 65 27 01 10.
0: Samedi 4 juillet à 19h, ce sera la fête votive de Cornac avec au programme un apéro animé par Batou Cambrous, un repas cochon à la broche, tarif 18€ pour les adultes, 12€ pour les enfants et DJ Starlight au platine suivi d'un feu d'artifice. Koba Peta, renseignements aussi. Renseignements au 07 84 50 42 31.
2: Le 4 juillet à 19h à Bétail, la fête du lavoir revient cette année encore avec des food trucks, des stands de restauration rapide, mais aussi une animation musicale.
0: Samedi 4 juillet, toujours à 19h, mais cette fois-ci à Bannes, aura lieu une soirée chez l'habitant. L'amour est une courbe avec Bruno Moreira, un spectacle de clown qui nous invite à l'empathie et à l'absurde par une recherche profonde et intime de l'amour. Repas partagé sur réservation au 06 73 81 99 93. La participation est libre. Cette soirée est organisée par Arzimut.
2: Et le samedi 4 juillet à 20h, c'est la fête votive de Saint-Jean-la-Gineste, organisée par le comité des fêtes. Au programme, un repas avec melon, paella, tarte à l'abricot, café, tarif général 20€ sur réservation, une soirée dansante animée par DJ Pegus et à 23h, un feu d'artifice. Renseignements au 06 37 85 20 52.
0: Samedi 4 juillet, toujours et encore à 20h30, à la salle polyvalente de Biars-sur-Cère, se déroulera un spectacle poétique et musical entre femmes, force et liberté. L'association Gérard vous propose des lectures de poèmes de et par Sandrine Mage et des textes de la grande littérature française illustrés de chansons interprétées par Magali Pagès. Une interaction avec le public et des surprises auront lieu. La participation est libre. Vous pouvez contacter le 06 75 60 37 10.
2: Et on passe au dimanche 5 juillet à 21h à la salle des fêtes d'Escamps, près de l'Albanc, aura lieu un bal traditionnel avec Xavier et Michael Vidal dans le cadre de Total Festum. Plus de renseignements auprès du foyer rural d'Escamps au 06 22 34 58 24. Et si vous souhaitez que nous partagions vos événements culturels ou ludiques, n'hésitez pas à envoyer un mail à redaction@decibelfm.fr ou à nous laisser un message au 05 65 10 13 65. Merci Stéphane et merci à tous pour votre écoute attentive.
0: Merci Plo, Jean et Alcop Québé. Adicia.
2: Adieu.
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abord. C'est un nouveau jour pour nous, pour moi.

Un nouveau jour, les pioufiouf. En effet, c'était le jour, nous dit Alexandre Dumas au chapitre 21 du conte de Monte Cristo, l'île de Tiboulène. Dantès resta immobile et muet devant ce grand spectacle, comme s'il le voyait pour la première fois. En effet, depuis le temps qu'il était au château d'If, il l'avait oublié. Il se retourna vers la forteresse, interrogeant à la fois d'un long regard circulaire la terre et la mer. Le sombre bâtiment sortait du sein des vagues avec cette imposante majesté des choses immobiles qui semblent à la fois surveiller et commander. Il pouvait être 5 heures du matin. La mer continuait de se calmer.

Dans 2 ou 3 heures, se dit Edmond après que nous nous soyons écoutés From Warm to Cool to Cold de Wee Willie Walker, le porte-clés va entrer dans ma chambre, trouvera le cadavre de mon pauvre ami, le reconnaîtra, me cherchera vainement et donnera l'alarme. Alors on trouvera le trou, la galerie, on interrogera ces hommes qui m'ont lancé à la mer et qui ont dû entendre le cri que j'ai poussé. Aussitôt, des barques remplies de soldats armés courront après le malheureux fugitif qu'on sait bien ne pas être loin. Le canon avertira toute la côte qu'il ne faut point donner asile à un homme qu'on rencontrera errant, nu et affamé. Les espions et les alguazils de Marseille seront avertis et battront la côte, tandis que le gouvernement du château d'If fera battre la mer. Alors, traqué sur l'eau, cerné sur la terre, que deviendrai-je? J'ai faim, j'ai froid, j'ai lâché jusqu'au couteau sauveur qui me gênait pour nager. Je suis à la merci du premier paysan qui voudra gagner 20 francs en me livrant. Je n'ai plus ni force, ni idée, ni résolution. Oh mon Dieu, voyez si j'ai assez souffert et si vous pouvez faire pour moi plus que je ne puis faire pour moi-même.

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Au moment où Edmond, dans une espèce de délire occasionné par l'épuisement de sa force et le vide de son cerveau, prononçait, anxieusement tourné vers le château d'If, cette prière ardente qui nous était offerte ici dans Radio Capitaine par les raconteurs, il vit apparaître, à la pointe de l'île de Pomègue, dessinant sa voile latine à l'horizon, et pareil à une mouette qui vole en rasant le flot, un petit bâtiment que l'œil d'un marin pouvait seul reconnaître pour une tartane génoise, sur la ligne encore à demi obscure de la mer. Elle venait du port de Marseille et gagnait le large en poussant l'écume étincelante devant la proue aiguë qui ouvrait une route plus facile à ses flancs rebondis.

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bientôt viendra, chantait Renaud sur l'album Metech de 2022. Fort à propos pour nous, n'est-ce pas? Oh, s'écria Edmond, dire que dans une demi-heure, j'aurais rejoint ce navire si je ne craignais pas d'être questionné, reconnu pour un fugitif et reconduit à Marseille. Que faire? Que dire? Quelle fable inventée dont il puisse être la dupe? Ces gens sont tous des contrebandiers, des demi-pirates. Sous prétexte de faire le cabotage, ils écument les côtes. Ils aimeront mieux me vendre que de faire une bonne action stérile. Attendons. Mais attendre est chose impossible, je meurs de faim. Dans quelques heures, le peu de force qui me reste sera évanoui. D'ailleurs, l'heure de la visite approche. L'éveil n'est pas encore donné. Peut-être ne se doutera-t-on de rien. Je puis me faire passer pour un des matelots de ce petit bâtiment qui s'est brisé cette nuit. Cette fable ne manquera point de vraisemblance. Nul ne viendra pour me contredire. Ils sont bien engloutis, tous. Allons. Et tout en disant ces mots, Dantès tourna les yeux vers l'endroit où le petit navire s'était brisé et tressaillit. À l'arête d'un rocher, était resté accroché le bonnet phrygien d'un des matelots naufragés. Et tout près de là, flottaient quelques débris de la carène, solives inertes que la mer poussait et repoussait contre la base de l'île, qu'elle battait comme d'impuissants béliers. En un instant, la résolution de Dantès fut prise. Il se remit à la mer, nagea vers le bonnet, s'en couvrit la tête, saisit une des solives et se dirigea pour couper la ligne que devait suivre le bâtiment. « Maintenant, je suis sauvé », murmura-t-il. Et cette conviction lui rendit ses forces.

Survive, Toranzo Cannon, en 2016, la force de survivre. Bientôt, Dantès aperçut la tartane, qui, ayant le vent presque debout, courait débordée entre le château d'If et la tour de Planié. Un instant, Dantès craignit qu'au lieu de serrer la côte, le petit bâtiment ne gagnât le large, comme il eût fait, par exemple, si sa destination eût été pour la Corse ou la Sardaigne. Mais, à la façon dont il manœuvrait, le nageur reconnut bientôt qu'il désirait passer, comme c'est l'habitude des bâtiments qui vont en Italie, entre l'île de Jaros et l'île de Calasereigne.

Guariché, par le groupe L'Alba, découvert il n'y a pas si longtemps que ça, lors d'une de mes escales en Corse, en une petite église dont je tairai le nom ici. Tu m'as compris. Cependant, revenons à notre récit. Le navire et le nageur approchaient insensiblement l'un de l'autre. Dans une de ces bordées, le petit bâtiment vint même à un quart de lieue à peu près de Dantès. Il se souleva alors sur les flots, agitant son bonnet en signe de détresse. Mais personne ne le vit sur le bâtiment, qui vira de bord et recommença une nouvelle bordée. Dantès songea à appeler, mais il mesura de l'œil la distance et comprit que sa voix n'arriverait point jusqu'au navire. Emportée et couverte qu'elle serait auparavant par la brise de la mer et le bruit des flots. C'est alors qu'il se félicita de cette précaution qu'il avait prise de s'étendre sur une solive. Affaibli comme il était, peut-être n'eût-il pas pu se soutenir sur la mer jusqu'à ce qu'il eût rejoint la tartane. Et, à coup sûr, si la tartane, ce qui était possible, passait sans le voir, il n'eût pas pu regagner la côte.

côte à l'autre, coast to coast, une autre version de Jesus and Mary Chain. On en reparlera pendant le générique de l'autre version que je vous avais passée une fois dans l'histoire ancienne de Radio Capitaine. Donc de côte à côte, Dantès, quoi qu'il fût à peu près certain de la route que suivait le bâtiment, l'accompagna des yeux avec une certaine anxiété, jusqu'au moment où il lui vit faire son abatté et revenir à lui.

coming back to you when the time comes par Mongo Jerry. Je reviendrai vers toi quand le temps sera venu. Et bien là, le temps est venu que cette tartane cingle vers ce pauvre Dantès. Alors, il avança à sa rencontre. Mais avant qu'il se fût joint, le bâtiment commença à virer de bord. Aussitôt Dantès, par un effort suprême, se leva presque debout sur l'eau, agitant son bonnet et jetant un de ces cris lamentables comme en poussent les marins en détresse et qui semblent la plainte de quelque génie de la mer.

la chanteuse Sandy Denis en 1970 avec son groupe Fotheringay, peut-être elle aussi un génie de la mer. Ce cri de notre marin en détresse, Dantès, qui semblait la plainte de quelques génies de la mer. Tu me suis ? Mais oui, évidemment, c'était juste avant. Cette fois, on le vit et on l'entendit. La tartane interrompit sa manœuvre et tourna le cap de son côté. En même temps, il vit qu'on se préparait à mettre une chaloupe à la mer. Un instant après, la chaloupe, montée par deux hommes, se dirigea de son côté, battant la mer de son double aviron. Dantès alors laissa glisser la solive dont il pensait n'avoir plus besoin et nagea vigoureusement pour épargner la moitié du chemin à ceux qui venaient à lui. Cependant, le nageur avait compté sur des forces presque absentes. Ce fut alors qu'il sentit de quelle utilité lui avait été ce morceau de bois qui flottait déjà, inerte, à 100 pas de lui. Ses bras commençaient à se roidir, ses jambes avaient perdu leur flexibilité, ses mouvements devenaient durs et saccadés, sa poitrine était haletante. Il poussa un grand cri. Les deux rameurs redoublèrent d'énergie et l'un d'eux cria en italien « Courage !» Le mot lui arriva au moment où une vague, qu'il n'avait plus la force de surmonter, passait au-dessus de sa tête et le couvrait d'écume.

Ouais, non, mais... C'est calme. Moi aussi, je peux péter des trucs dans ma cabine si j'ai envie. Tiens, regarde là, le verre. Tiens, et un autre. Voilà, tiens. Voilà, c'est la deuxième titre de Jésus et Marie enchaînés. Très étrange dans la même émission, alors j'en ai quasiment jamais passé du Jésus et Marie Chen. Bon, si, titre par-ci, par-là, mais voilà, c'est les hasards. C'est pourquoi ? Parce que je cherchais quelque chose avec du ressac, une vague qui passait par-dessus la tête de Dantès, et je n'ai trouvé que ce Surfing USA. Je ne trouve plus mon disque des Beach Boys. La version originale est un verre connu, je n'ai trouvé que ça, et c'est déjà pas mal. Et nous en sommes où? Parce qu'on arrive à la fin de l'émission, et on va pas terminer le chapitre, mais on va quand même terminer ce que j'étais en train de vous lire. Alors, le truc qui passe sur la tête, le couvrier d'écume plutôt, hein. C'est pas du tout la même, c'est beaucoup mieux. Couvrit d'écume plutôt que le truc qui lui passait sur la tête. On est d'accord. Il reparut. Alors qui ? Dantès, ça suffit. Battant la mer de ses mouvements inégaux et désespéré d'un homme qui se noie, poussa un troisième cri et se sentit enfoncé dans la mer, comme s'il eut encore au pied le boulet mortel. L'eau passa par-dessus sa tête et à travers l'eau, il vit le ciel livide avec des taches noires. Alors là, tu te dis, ah, il va nous mettre un disque avec qui s'appelle les taches noires. Non, ça n'existe pas. Black Stains, j'ai pas trouvé. C'est les touches noires que je vais vous mettre plutôt. The Black Keys. Alors.

0: voilà, tu vois, je te l'avais dit, hein, c'est quand même, que je disais, ah oui, que les Black Keys, leur mentor c'est Junior Kimbrough. Ça c'est un album qui s'appelle Shualona, et il date de quand cet album? Moi je sais plus, si, il date de 2006, c'est les chansons, que des chansons, un IP de 7 chansons de Junior Kimbrough. D'ailleurs pour preuve, j'ai un enregistrement de la veuve de Junior qui remercie les Black Keys. Allô?
1: Okay, this is Mildred, Junior Kimbrough's wife. I'm here in Water Valley at Matthew's office, and he played the record that you was doing on Junior, and I think you're doing a remarkable job. I like it, you know. You're about the only one that really, really plays like Junior played this record, and I'm very proud.
0: Ouais, bah, c'est bon, merci. Alors elle disait qu'elle était très fière et très contente. Junior l'a appelé depuis l'au-delà pour lui dire qu'il était très content des Black Keys, qu'il lui pique toute sa musique et qu'il fasse fortune avec. En gros, c'est ça. Non, bon, alors, non, attention. Restons courtois, restons sérieux. C'est le générique de fin et piou-piou. Qu'est-ce qu'on a écouté? Cette émission 472 qui s'appelle L'île de Tiboulène. Troisième partie, on a écouté du Wagner, ça, on en écoute quasiment à chaque fois, mais qu'avons-nous entendu d'autre lors de cette émission? On a commencé avec Johnny Hallyday, Un Nouveau Jour, là c'est Mark Knopfler derrière, hein. So Soft, Your Goodbye. Ensuite on a écouté après Johnny William Walker, From Warm to Cool to Cold, un titre à rallonge, couché dehors. Le troisième morceau de la playlist, c'était Thrall and Prayers, les Raconteurs, suivi du disque de Renaud Le Jour où le bateau viendra, son album de 2022 Metech, Strength to Survive, la force de survivre, Toronzo Cannon, Guariche, l'Alba, Coast to Coast, les Jésus et Mary Shane, suivi de Coming Back to You When the Times Comes, Mungo Jerry, de Si, de Father Young, j'ai dit, Surfing USA, encore les Jésus et Mary Chen, le mix de l'été, Work Me de Junior Kimbrough, repris évidemment par les Black Keys, on a suffisamment parlé, et on va terminer comme ça avec Mark Knopfler.

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0: La scène française de musique improvisée expérimentale contemporaine est en deuil. Organisateur de concerts dans sa maison à La Barthe-sur-Lèze, avec les Sonophages à Toulouse, ou encore le festival Poutre, musicien au sax, guitare, synthé modulaire, basse, au sein, entre autres, bien sûr, de Vortex avec Sébastien Sirotto, Quack avec Sébastien Laspinas, Etch, plus récemment. Eddie Boubaker nous a quittés fin janvier. Je l'ai appris, moi, via la newsletter d'un pavé dans le jazz, n'habitant plus sur Toulouse depuis pas mal d'années, mais j'ai le souvenir de cet homme croisé lors du festival Le Placard avec deux saxes dans la bouche, ou encore lors de manifestations à divers concerts, qu'il organisait ou pas. Bien sûr, la création du label Un Rêve Nu. C'était Eddie Boubaker, extrait de l'album Un Amour Suprême. Revu et corrigé, lui rend hommage dans ses pages et sur le net. Revu et corrigé.net pour Eddie Boubaker, 1963-2026.
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0: Metek Sabato Mera Piname, enregistré au Pavillon Sauvage à Toulouse en décembre 2025. Auparavant, c'était 40 voleurs avec Skaros plus Dos Vre Are Rendez-vous. La version solo en fait des ex Sex Drugs and Rebetiko, je vous explique. 40 voleurs donc que nous avons écouté, c'est Nicolas Saris, chant, guitare, synthétiseur, enregistré à Toulouse en juin 2025. Et Metek est le nouveau nom. Projet parallèle donc des musiciens de Sex Drugs and Rebetiko. Ils interprètent un répertoire tiré d'enregistrements de fêtes patronales des années 70 à 90. Moment de communion collective cathartique de l'ordre social discret mais violent, revêt comme une funastelle de gaz.
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0: retour dans les années 2010 avec tout d'abord Chantal Morte à l'instant avec Shine Eye Girl et Happy sur le label Animal Biscuit, Mika Chantal et Rocco Morte. En 2012 sur l'album Mental Short, réédité apparemment par Atypic Music et Animal Biscuit. Et juste auparavant, Radical Satan, période 2008, extrait du double album Au froid qui fait rougir, sorti par Erzouli Dantor, là faudra m'expliquer, et Les Potagers Nature. Juste auparavant, c'était Quentin Rollet et Thierry Muller avec OGM sur le label Bisous.
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Bosc au F3 bis avec Caval Aval chez La Crue Animal Biscuit Permafrost Pagans, l'union fait la force. Et chez Discrépance, c'était Mouta Massique.

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2: Salut à tous, c'est XY et comme on n'est jamais mieux servi que par soi-même, je vais profiter des ondes radio pour faire une dédicace à ma pomme. 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Je voudrais écouter un morceau de XY. Ça va s'appeler Marie Candide. 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
1: Voilà 3 millions d'années que je dormais dans la tourbe, quand un méchant coup de pioche me trancha net le col et me fit effectuer une gracieuse courbe, à la fin de laquelle je plongeais dans le formol. D'abord on a voulu me consolider la face, on se mit à me brosser mâchoire et temporale, suivi d'un shampoing au bichromate de potasse, puis on noie une faveur autour de mon pariétal. Du jour au lendemain, je devins une vedette, journaux, télévision, y en avait que pour moi, tant et si bien du reste que les autres squelettes, se jugeant délaissés, me battaient un peu froid. Enfin les scientifiques, suivant coutume Zeus, voulant me baptiser de par un nom latin, m'ont appelé Pithecanthropus Erectus. Erectus, ça me va bien, moi qui étais chaud lapin. Et ces messieurs savants, à bottines et pince-nez, sur le vu d'un petit os ou d'une prémolaire, confère que je possédais de sacrées facultés qui me différenciaient des autres mammifères. 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Ils ont dit que je vivais jadis dans une grotte. 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

Panaché Rock. Bonjour et bienvenue dans cette nouvelle session de Panaché Rock pour une heure de musique sortant des sentiers battus. Alors pour cette session, je vous ai concocté un petit programme qui sort de l'ordinaire. C'est longtemps que j'avais envie de le faire et ça y est, là c'est fait. Enfin, ça va être fait. Nous allons écouter certaines musiques, hein, autant dans le style country, rock, blues, etc. Hein, toujours fidèle à Panaché Rock. Et ce que je vais vous proposer, c'est la version originale d'une composition. Ainsi, nous allons commencer par Lou Reed avec Sweet Jane. Et ensuite, une version interprétée par une autre formation, un autre chanteur, un autre interprète, un autre groupe, etc. Et donc là, pour débuter, c'est Sweet Jane, Lou Reed, et sera ça suivi de la magnifique version des Cowboy Junkies qu'ils avaient faite en 1988 sur leur album Trinity Session. Et voilà, et ça vous permettra d'écouter et de voir la différence, parce que c'est là, elles sont vraiment différentes. Allez, Lou Reed dans Panaché Rock, Sweet Jane.

0: Sweet Jane, la version des Cowboy Junkies en 1988 sur leur très très bel album The Trinity Session. Alors juste avant, c'était Lou Reed, mais ce n'était pas que Lou Reed tout seul. C'était la première version de Sweet Jane que je vous ai proposée, qui change de celle qu'avait faite après Lou Reed un peu plus tard. C'est celle du Velvet Underground, qui avait été enregistrée en 1970. Voilà, sur leur album tout simplement nommé Loaded. Alors, autre chanson, puisque ça va être l'objet que de cette émission, des reprises comme ça, si je puis dire. Alors, la première version originale, donc toujours, c'est celle de Kris Kristofferson, avec le titre Me and Bobby McGee. C'était sorti sur son album de 1974, son premier album d'ailleurs, très, très country, très bouseux, on avait dit à l'époque, qui s'intitulait tout simplement, le titre éponyme, Me and Bobby McGee. Nous écoutons donc cette version original, puisque c'est une composition en plus de Kris Kristofferson, et à suivre une autre version, et là je vous laisse deviner et nous en parlerons de suite après. Me and Bobby McGee, Kris Kristofferson dans Panache Rock.
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Bien Bobby McGee avec une version qui va crescendo, celle de la grande, très grande Janis Joplin. Elle avait enregistré en septembre 1970, peu avant de nous quitter. Et il y a une chose qui a dû vous interpeller quand même dans ce que je viens de dire, c'est que Chris Christopherson 1974, une composition de Chris Christopherson, Janis Joplin 1970, une reprise de Chris Christopherson. Mais tout simplement parce que Chris Christopherson l'avait écrit forcément dans les années 70, au début 70, voire 69 peut-être même, et il n'a enregistré son premier album avec toutes les compositions écrites qu'en 1974. Très très belle version qui était parue donc sur l'album Pearl, qui était l'album posthume de Janis Joplin. Pour poursuivre, Neil Young. Alors Neil Young, nous l'aurons verrait à deux reprises, en tant que compositeur et en tant que repreneur, si je puis dire. Alors, nous allons le retrouver sur l'album de 1988, qui s'est nous prénommé 89, qui se prénommait Freedom, un très très bel album qui marquait un bon retour de Neil Young avec le Crazy Horse. Et la composition, c'est Wrecking Ball, que nous écoutons sans plus tarder, du grand Neil Young dans tous les sens du terme.

Deux ambiances différentes, Wrecking Ball, Neil Young, et à l'instant, Wrecking Ball, Emilio Harris, sur un album produit par Daniel Lanois. On reconnaît vraiment sa touche, l'ambiance sonore de Daniel Lanois, qui est tout à fait particulière et fort intéressante d'ailleurs. Et sur cette reprise de Wrecking Ball par Emilio Harris, aux vocaux qui l'accompagnait, c'était tout simplement Neil Young. Allez, Bob Dylan, eh bien qu'il y en ait un Bob Dylan tout de même. Alors je vous propose Rovin' in the Wind. Alors c'est une version en concert qui avait été enregistrée en 1978, le 28 février et le 1er mars, voilà, 1978 pour être précis, au Budokan Theater, c'était à Tokyo. Et nous écoutons donc cette très très belle version de ce très bel album d'ailleurs malgré tout, de live de Bob Dylan à Budokan. C'est un En album live, c'est un de ses plus belles réussites. Blowin' in the Wind, dans Panache Rock.

La très très grande version de Neil Young de Blowing in the Wind, extrait de l'album Weld. S'il y a un live que vous devez posséder de Neil Young, c'est Weld, Neil Young and Crazy Horse. Presque 140 minutes de bonheur musical. Allez, imagine John Lennon et une version à suivre, et pareil, que je vous laisse découvrir, mais la version originale 1971, John Lennon. Imagine.

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2: La version de Willie Nelson, Johnny Cash, Chris Christopherson et Waylon Jennings de Desperado Waiting for the Train pour clôturer cette session de Panache Rock. Je vous dis au revoir, à très bientôt et surtout, prenez grand soin de vos oreilles. Bye bye à vous.